0: Belle activité à mettre à votre agenda le 7 juin du côté de Scott, une activité d'initiation à la pêche qui va permettre à une centaine de jeunes de participer à ce programme Pêche en herbe qui est présenté par la Fondation de la Faune du Québec. Le but, c'est entre autres d'initier à la pêche les jeunes pour pouvoir faire en sorte qu'il y ait de la relève pour ce beau loisir. Et au programme de la journée, on propose une activité où on va pouvoir découvrir les poissons, les techniques de pêche, les règles de sécurité importantes à respecter quand on va à la pêche, des bonnes habitudes qui se prennent jeunes, ça, et le respect de l'environnement aussi, et une vraie journée pour qu'on puisse transmettre la passion de la pêche à une nouvelle génération, puis c'est pas juste une activité qui est le fun, bien sûr, ça compte pour beaucoup, mais chaque jeune de 6 à 17 ans qui participe à l'activité va recevoir un certificat officiel qui lui sert de permis de pêche jusqu'à l'obtention de ses 18 ans. Quand même, c'est un fichu de beau programme qui existe depuis plus de 25 ans. Il y a près de 390 000 jeunes partout au Québec qui ont été initiés à la pêche de cette façon-là. Alors, une belle journée pêche en herbe de la Fondation de la Faune du Québec qui vous sera proposée du côté de Scott le 7 juin prochain, en espérant qu'il y ait un jeune de votre entourage qui puisse être initié à la pêche dans cette belle activité.
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2: 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La Gendarmerie royale du Canada a arrêté ce matin un homme de Lévis dans le cadre d'une enquête liée à des allégations de terrorisme. Selon la police fédérale, Mohamed Ali Ben Chawa, 40 ans, aurait publié sur TikTok du contenu en soutien au groupe armé État islamique. L'enquête a été lancée en mars 2025 après un signalement transmis via le site Info Sécurité Nationale. L'homme doit comparaître demain au Palais de justice de Québec. L'Escouade nationale de répression du crime organisé a procédé ce matin à l'arrestation de deux personnes à Saint-Lambert-de-Lauzon en lien avec des infractions liées au recyclage des produits de la criminalité. Une femme de 33 ans et un homme de 34 ans ont été arrêtés dans une résidence du chemin du parc. Jonathan Leblanc doit comparaître au cours de la journée. L'enquête est liée à un réseau de trafic de stupéfiants.

Plusieurs perquisitions et arrestations ont déjà eu lieu dans différentes régions du Québec. Sainte-Marie se classe devant Saint-Georges dans le palmarès 2026 des villes où il fait bon vivre au Québec, publié par le magazine Protégez-vous. Sainte-Marie obtient le 34e rang contre le 66e rang pour Saint-Georges sur un total de 113 municipalités de plus de 10 000 habitants, évaluées selon 58 critères. C'est la ville de Québec qui arrive en tête du classement général, suivie de Rosemère et Boucherville. Finalement, côté météo en Beauce, c'est dégagé et le minimum est de 0 degré avec risque de gel. Demain, ce sera ensoleillé et le maximum sera de 18 degrés. Merci d'être branché.

On est le jeudi 21 mai 2026. Merci beaucoup de passer cette soirée en notre compagnie bien branchée à votre radio en Beauce. Je m'appelle Mathieu Guimond. Je vous l'avoue, ce soir, je vais avoir un œil qui va bifurquer vers la Caroline. Ben, façon de parler, bien évidemment. En tout cas, sur mon écran pour voir un peu qu'est-ce qui se passe avec le match numéro 1 de la série finale de l'Est entre le Canadien de Montréal et les Hurricanes. C'est donc ce soir que ça débute cette série-là qui risque de retenir pas mal l'attention de tout le monde. Alors, si je dis des niaiseries, ça se peut que j'en ai pas conscience parce que je vais regarder un peu ce qui se passe dans la série impliquant le Canadien de Montréal. Vous m'avertirez, hein, vous me ferez signe, que ce soit par texto, via nos réseaux sociaux, via notre site web. Et dites-moi là, si ce soir, je me mets à dire des niaiseries. Je compte sur vous autres. Je sais que vous êtes fidèles au poste, notamment tout comme la gang de chez Lessard Mécanique à Saint-Georges. Je les salue en ce jeudi. Vous autres, de quel endroit vous nous écoutez, que vous soyez au travail, sur la route, à la maison, faites-nous donc signe. On veut savoir qu'est-ce qui se passe de bon pour vous en jeudi soir.

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Canadien, le 23e de l'histoire, et ils battent un record du sport professionnel. Ils battent le record des Yankees de New York.

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2: Voici vos nouvelles, Arsenal Média. La Gendarmerie royale du Canada a arrêté ce matin un homme de Lévis dans le cadre d'une enquête liée à des allégations de terrorisme. Selon la police fédérale, Mohamed Ali Ben Shawa, 40 ans, aurait publié sur TikTok du contenu en soutien au groupe armé État islamique. L'enquête a été lancée en mars 2025 après un signalement transmis via le site Info Sécurité Nationale. L'homme doit comparaître demain au Palais de justice de Québec. L'Escouade nationale de répression du crime organisé a procédé ce matin à l'arrestation de deux personnes à Saint-Lambert-de-Lauzon en lien avec des infractions liées au recyclage des produits de la criminalité. Une femme de 33 ans et un homme de 34 ans ont été arrêtés dans une résidence du chemin du parc. Jonathan Leblanc doit comparaître au cours de la journée. L'enquête est liée à un réseau de trafic de stupéfiants. Plusieurs perquisitions et arrestations ont déjà eu lieu dans différentes régions du Québec. Sainte-Marie se classe devant Saint-Georges dans le palmarès 2026 des villes où il fait bon vivre au Québec, publié par le magazine Protégez-vous. Sainte-Marie obtient le 34e rang contre le 66e rang pour Saint-Georges sur un total de 113 municipalités de plus de 10 000 habitants, évaluées selon 58 critères. C'est la ville de Québec qui arrive en tête du classement général, suivie de Rosemère et Boucherville. Finalement, côté météo en Beauce, c'est dégagé et le minimum

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Belle activité à mettre à votre agenda le 7 juin du côté de Scott, une activité d'initiation à la pêche qui va permettre à une centaine de jeunes de participer à ce programme Pêche en herbe qui est présenté par la Fondation de la Faune du Québec. Le but, c'est entre autres d'initier à la pêche les jeunes pour pouvoir faire en sorte qu'il y ait de la relève pour ce beau loisir. Et au programme de la journée, on propose une activité où on va pouvoir découvrir les poissons, les techniques de pêche, les règles de sécurité importantes à respecter quand on va à la pêche, des bonnes habitudes qui se prennent jeunes, ça, et le respect de l'environnement aussi, et une vraie journée pour qu'on puisse transmettre la passion de la pêche à une nouvelle génération. Puis, c'est pas juste une activité qui est le fun. Bien sûr, ça compte pour beaucoup, mais chaque jeune de 6 à 17 ans qui participe à l'activité va recevoir un certificat officiel qui lui sert de permis de pêche jusqu'à l'obtention de ses 18 ans. Quand même, c'est un fichu de beau programme qui existe depuis plus de 25 ans. Il y a près de 390 000 jeunes partout au Québec qui ont été initiés à la pêche de cette façon-là. Alors, une belle journée pêche en herbe de la Fondation de la Faune du Québec qui sera proposée du côté de Scott le 7 juin prochain, en espérant qu'il y ait un jeune de votre entourage qui

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Je me souviens.

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3: 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La Gendarmerie royale du Canada a arrêté ce matin un homme de Lévis dans le cadre d'une enquête liée à des allégations de terrorisme. Selon la police fédérale, Mohamed Ali Ben Chawa, 40 ans, aurait publié sur TikTok du contenu en soutien au groupe armé État islamique. L'enquête a été lancée en mars 2025 après un signalement transmis via le site Info Sécurité Nationale. L'homme doit comparaître demain au Palais de justice de Québec. L'Escouade nationale de répression du crime organisé a procédé ce matin à l'arrestation de deux personnes à Saint-Lambert-de-Lauzon en lien avec des infractions liées au recyclage des produits de la criminalité. Une femme de 33 ans et un homme de 34 ans ont été arrêtés dans une résidence du chemin du parc. Jonathan Leblanc doit comparaître au cours de la journée. L'enquête est liée à un réseau de trafic de stupéfiants. Plusieurs perquisitions et arrestations ont déjà eu lieu dans différentes régions du Québec. Sainte-Marie se classe devant Saint-Georges dans le palmarès 2026 des villes où il fait bon vivre au Québec, publié par le magazine Protégez-vous. Sainte-Marie obtient le 34e rang contre le 66e rang pour Saint-Georges sur un total de 113 municipalités de plus de 10 000 habitants, évaluées selon 58 critères. C'est la ville de Québec qui arrive en tête du classement général, suivie de Rosemère et Boucherville. Finalement, côté météo en Beauce, c'est dégagé et le minimum est de 0 degré avec risque de gel. Demain, ce sera ensoleillé et le maximum sera de 18 degrés. Merci d'être branché.

jeudi 21 mai 2026. Merci beaucoup de passer cette soirée en notre compagnie bien branchée à votre radio en Beauce. Je m'appelle Mathieu Guimond. Je vous l'avoue, ce soir, je vais avoir un œil qui va bifurquer vers la Caroline. Façon de parler, bien évidemment. En tout cas, sur mon écran, pour voir un peu qu'est-ce qui se passe avec le match numéro 1 de la série finale de l'Est entre le Canadien de Montréal et les Hurricanes. C'est donc ce soir que ça débute, cette série-là, qui risque de retenir pas mal l'attention de tout le monde. Alors, si je dis des niaiseries, ça se peut que j'en ai pas conscience, parce que je vais regarder un peu ce qui se passe dans la série impliquant le Canadien de Montréal. Vous m'avertirez, hein, vous me ferez signe, que ce soit par texto, via nos réseaux sociaux, via notre site web, dites-moi là, si ce soir je me mets à dire des niaiseries, je compte sur vous autres. Je sais que vous êtes fidèles au poste, notamment tout comme la gang de chez Lessard Mécanique à Saint-Georges. Je les salue en ce jeudi. Vous autres, de quel endroit vous nous écoutez, que vous soyez au travail, sur la route, à la maison, faites-nous donc signe. On veut savoir qu'est-ce qui se passe de bon pour vous en jeudi soir.

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2: 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La Gendarmerie royale du Canada a arrêté ce matin un homme de Lévis dans le cadre d'une enquête liée à des allégations de terrorisme. Selon la police fédérale, Mohamed Ali Benchawa, 40 ans, aurait publié sur TikTok du contenu en soutien au groupe armé État islamique. L'enquête a été lancée en mars 2025 après un signalement transmis via le site Info Sécurité Nationale. L'homme doit comparaître demain au Palais de justice de Québec. L'Escouade nationale de répression du crime organisé a procédé ce matin à l'arrestation de deux personnes à Saint-Lambert-de-Lauzon en lien avec des infractions liées au recyclage des produits de la criminalité. Une femme de 33 ans et un homme de 34 ans ont été arrêtés dans une résidence du

chemin du parc. Jonathan Leblanc doit comparaître au cours de la journée. L'enquête est liée à un réseau de trafic de stupéfiants. Plusieurs perquisitions et arrestations ont déjà eu lieu dans différentes régions du Québec. Sainte-Marie se classe devant Saint-Georges dans le palmarès 2026 des villes où il fait bon vivre au Québec, publié par le magazine Protégez-vous. Sainte-Marie obtient le 34e rang contre le 66e rang pour Saint-Georges sur un total de 113 municipalités de plus de 10 000 habitants, évaluées selon 58 critères. C'est la ville de Québec qui arrive en tête du classement général, suivie de Rosemère et Boucherville. Finalement, côté météo en Beauce, c'est dégagé et le minimum est de 0 degré avec risque de gel. Demain, ce sera ensoleillé et le maximum sera de 18 degrés. Merci d'être branché.

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Bon vendredi matin, branche au meilleur de la musique à O105, 5h59 minutes. Alexis Lefebvre derrière le micro qui vous accompagne dans cette journée.

0: avec la Coupe Stanley. Mais tout d'abord, on passe à être le meilleur groupe de l'histoire du Québec, les Cowboys Fringants, dans vos 100 000 matins, au meilleur de la musique à haut.
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0: Arthur Ferrière, le CH.
1: Ce sera la victoire des Canadiens. Stanley pour les Canadiens. Le 23e de l'histoire. Et il bat un record du sport professionnel. Il bat le record d'hier.

0: Et le Canadien a amorcé cette finale de l'Association de l'Est hier soir face aux Hurricanes de la Caroline. Et avant le début de la rencontre, il y avait plusieurs points d'interrogation là, qui étaient là, dans le ciel. On se demandait, bon, les Hurricanes, ça fait... plus de 10 jours qu'ils sont en congé. Comment ils vont répondre? Ils ont balayé leurs deux premières séries face aux Flyers de Philadelphie et également au premier tour face aux Sénateurs d'Ottawa. Les Canadiens, 2-7, moins reposés, mais on pourrait avoir le momentum parce que on a joué plus de hockey, nos jambes sont moins molles, on sort de l'adversité, fait qu'on pourrait continuer, tu sais, à rester dans cette même mentalité puis dans cette même ambiance-là. Puis hier, le match venait tout juste de commencer puis il s'est passé ça.
1: Dans la zone du CH, on fait les pieds, là on demande, et c'est le but! Ben, ça n'a pas pris de temps, 33 secondes, c'est Jarvis, 1-0 Caroline.
0: Plus de ouais, boy, c'est quoi, c'est-tu le 10-11 jour de congé des Hurricanes qui font en sorte que, paf, ils sortent avec le gros échec avant, puis c'est déjà 1-0 Caroline, après même pas une minute de jeu. Sauf qu'en même temps, on se disait, ouais, Buffalo a marqué rapidement également dans cette série de deuxième tour, puis le Canadien est toujours revenu de l'arrière. Fait qu'on espérait qu'il revienne de l'arrière après ce but rapide de Seth Jarvis, et c'est exactement ce qui s'est passé. Moi, hier, j'ai écouté quoi, les 10 premières minutes de la période, puis après ça, j'étais allé me coucher vu que la game commençait à 8h, puis j'étais au travail à 3h30, 4h du matin, puis j'étais pas capable de dormir parce que tout ce que j'entendais, c'était mon téléphone qui faisait vous. Là, je me disais, voyons donc, qu'est-ce qui se passe? Puis c'est ça qui se passait.
1: Qui passe à gauche pour Caulfield, d'une seule main, la rondelle derrière le filet, Starkowski devant, on revient, le tir, et le but! Devant, l'échappée, Dano arrive, le tir, et le but! Dano qui reçoit, revient devant, Texi, le tir, et le but! Passe, reçu, l'échappée, Dimitrov, fait, le tir, et le but! Attaque de Starkowski, la fin, Belfin revient, le tir, et le but! Starkowski avance, il n'y a plus de gardien, le tir, et le but! Les Canadiens viennent chercher un match en Caroline et gagnent le match numéro 1, 6-2.
0: Quel match! Fou! Après le but rapide des Hurricanes, la réplique de Cole Caulfield, je suis allé me coucher, puis paf, paf, le Canadien a embrayé. On n'a rien donné aux Hurricanes en fin de partie. Je pense qu'à un moment donné, les Hurricanes ont seulement tiré une fois au filet en deuxième, troisième période. Je l'ai pas écouté vu que je dormais, mais c'est ce que j'ai lu ce matin. Gros match de la part du bleu, blanc, rouge et de Martin Saint-Louis comme entraîneur-chef. Pour vrai, là, le Canadien a commencé cette série-là du bon pied. Le prochain match, c'est demain, samedi, dès 19h. Êtes-vous confiant maintenant que la première victoire est acquise ou vous restez méfiant des Hurricanes de la Caroline qui connaissent des séries là, tout simplement incroyables? Hier, c'était leur première défaite en 3 tours éliminatoires. Je veux vous entendre, 88-387-105, 88-387-105.
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1: 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Le déjeuner, ça va vous donner de l'énergie pour entamer votre journée. Et mabose.com, avec ça, vous allez comprendre ce qu'il faut surveiller aujourd'hui dans l'actualité et également ce qui s'est passé au courant des dernières heures, comme par exemple du côté de Scott, il y a eu deux arrestations. C'est ce qu'on peut lire sur notre site de nouvelles. Les policiers de la Sûreté du Québec ont procédé à trois perquisitions le 13 mai dernier dans le secteur de Scott à la suite d'informations reçues du public. Lors de ces interventions, un homme de 55 ans a été arrêté pour trafic de stupéfiants. Un autre homme a été âgé de 36 ans a pour sa part été arrêté pour possession de stupéfiants. Et les deux individus ont ensuite été libérés en attendant la suite des procédures judiciaires. Lors des perquisitions, les policiers ont saisi plus de 35 grammes de cocaïne, une dizaine de cigarettes de contrebande, quelques litres d'alcool de contrebande et ainsi que 800 $ en argent comptant. Donc hier, là, il y a eu deux arrestations après les perquisitions du 13 mai dernier. Sinon, on peut également lire qu'il y a eu un adolescent arrêté pour un incendie criminel du côté de Saint-Frédéric. Un incendie survenu le 12 mai dernier vers 23h à l'école Louis Albert Vachon de Saint-Frédéric a mené à l'arrestation d'un jeune homme de 12 ans pour incendie criminel. Selon la Sûreté du Québec, plusieurs bacs à récupération situés à l'extérieur de l'établissement ont complètement été détruits par les flammes. L'incendie et la chaleur ont également endommagé une partie de l'extérieur de l'école sans toutefois atteindre la structure du bâtiment. L'adolescent a été interrogé en début d'après-midi au courant de la journée d'hier. Et finalement, on parle également de du procès de Kevin DeBlois, pardonnez-moi. L'avocate maître Marie-Laurence Spain estime que le ministère public n'est pas parvenu à se décharger de son fardeau de prouver hors de tout doute raisonnable que l'accusé a réellement commis les gestes qui lui sont reprochés, soit un meurtre au deuxième degré, un outrage à un cadavre et un incendie criminel. Vous pouvez lire l'article complet sur tout ce qui se passe depuis le début du procès sur notre site de nouvelles mabose.com. Benjamin Aubert qui est souvent là au palais de justice pour être là en personne, pour comprendre réellement ce qui se passe, pour être sur place pour prendre la meilleure information possible et ensuite vous la divulguer soit via nos bulletins de nouvelles ou via notre plateforme mabose.com. Donc c'est pas mal les trois sujets là qui reviennent dans l'actualité ce matin. Puis s'il y en a d'autres ce matin, ben bien sûr, je vais vous tenir au courant tout au long de la journée. Benjamin Aubert va le faire également. À venir, le Blue Ridge Band. Mais tout d'abord, Olivier Bergeron et Éric Pagano avec leur succès avant de partir. C'est de...

0: Gros soleil en ce vendredi matin, mais brrr, c'est un peu frisquet. Et ça va, est-ce que ça va être comme ça tout au long de la journée? Est-ce que ça va se réchauffer en fin de semaine? Les détails météo s'en viennent dans quelques instants, meilleur de la musique à hausse 1-5. Mais juste avant, Benjamin Aubert vous donne des mises à jour sur le procès de Kevin de Blois.
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9: Bonjour, ici Benjamin Robert. Voici vos actualités. L'avocate de Kevin DeBlois soutient que le ministère public n'a pas prouvé, hors de tout doute raisonnable, que son client a tué son ex-conjointe, Karine Bélanger, en septembre 2022. Lors des plaidoiries au palais de justice de Saint-Joseph-de-Beauce hier, maître Marie-Laurence Spain a affirmé que la preuve présentée par la couronne est surtout circonstancielle et qu'un décès accidentel ou naturel demeure possible, tout comme la thèse d'un suicide. De son côté, la poursuite soutient qu'elle n'a pas à rejeter toutes les hypothèses aussi irrationnelles que fantaisistes qui pouvaient être soumises par la défense. Maître Annick Arbour insiste, les verbalisations de Kevin DeBlois à sa mère après avoir été récupéré par cette dernière près du lieu de l'incendie de véhicule dans lequel le corps de Karine Bélanger a été retrouvé démontrent qu'il savait que la femme de 36 ans était décédée. La Gendarmerie royale du Canada a arrêté hier matin un homme de Lévis dans le cadre d'une enquête liée à des allégations de terrorisme. Selon la police fédérale, Mohamed Ali Ben Chawa, 40 ans, aurait publié sur TikTok du contenu en soutien au groupe armé État islamique. L'enquête a été lancée en mars 2025 après un signalement transmis via le site Info Sécurité Nationale. L'homme doit comparaître aujourd'hui au Palais de justice de Québec. Un adolescent de 12 ans a été arrêté en lien avec un incendie survenu le 12 mai dernier à l'école Louis-Albert Vachon de Saint-Frédéric. Selon la Sûreté du Québec, des bacs de récupération situés à l'extérieur de l'établissement avaient été entièrement détruits par les flammes et l'extérieur de l'école a été endommagé sans que la structure soit atteinte. Le dossier sera transmis au directeur des poursuites criminelles et pénales qui déterminera si des accusations seront déposées. Et enfin, Sainte-Marie se classe devant Saint-Georges dans le palmarès 2026 des villes où il fait bon vivre au Québec, publié par le magazine Protégez-vous. Sainte-Marie obtient le 34e rang contre le 66e rang pour Saint-Georges sur un total de 113 municipalités de plus de 10 000 habitants, évaluées selon 58 critères. C'est la ville de Québec qui arrive en tête du classement général, suivie de Rosemère et Boucherville. Voilà, c'est ce qui complète. 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
10: Aujourd'hui, en Beauce, ce sera ensoleillé avec un maximum de 17 degrés. Demain, ce sera ensoleillé également avec un maximum de 20 degrés. Pour dimanche, ce sera des nuages avec un maximum de 15 degrés. Là, vous m'avez entendu dire qu'aujourd'hui, il va faire 17 puis que demain, il va faire 20. Une grosse différence de ce qui se fait ce matin, hein, parce que il fait froid en ce moment en Beauce. Oui, on a du soleil, on a un ciel bleu, mais en ce moment, il fait 0 degré. 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
10: 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Zibulon et Fouki, c'est ce qui s'en vient au meilleur de la musique à Osar 5 dans quelques instants. Restez branchés. Mais juste avant, je vous présente un gars qui est en train de monter dans le monde de la musique country en popularité. Voici Harpin Lépine et son dernier succès, Chance à Eau.

6h35, vous êtes branchés au meilleur de la musique à O101.5 et avec l'arrivée du beau temps dans la région, ben il va y avoir de plus en plus d'activités auxquelles on va pouvoir participer, comme par exemple à partir de jeudi prochain, le 28 mai jusqu'au 31 mai prochain, c'est le Demolition Fest de Sainte-Marguerite. C'est un événement explosif où les machines colossales se disputent le titre du roi de la démolition. Vous pouvez assister à ce spectacle-là de démonstration impressionnante de puissance et de précision, alors que les experts s'affrontent dans une compétition spectaculaire. Puis moi, j'ai un de mes cousins là, qui est allé voir ça, là, le Demolition Fest de Sainte-Marguerite, puis pour de vrai, il capotait sa vie, là, il montrait des vidéos, là, puis c'est vraiment spectaculaire. Puis même si on n'est pas dans la voiture, okay, on ressent quand même l'adrénaline quand on voit ce qui se passe sur la piste de course, là, tu sais, sur la piste où est-ce qu'il se passe le Demolition Fest. Fait que c'est assez impressionnant à voir. C'est une expérience inoubliable pour les amateurs de destruction et surtout d'excitation. 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Fouki, c'est ce qui est à venir au meilleur de la musique à O101.5. Mais tout d'abord, voici Zébulon avec « Reviens pas trop tard ». Au meilleur de la musique à O101.5. Bon début de journée à notre antenne, tout le monde.

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En ce moment, sur nos routes, ça se passe relativement bien. Seul point à discuter, c'est ce qui se passe là, sur l'autoroute 73 direction Québec. En ce moment, il y a un peu de ralentissement. Là, ça commence à cette heure-ci. Et c'est sûr qu'au courant là, des 30 prochaines minutes, ben là, c'est là qu'on va voir une congestion là, complète sur le tablier du pont Pierre-Laporte et tablier du pont de Québec. Mais ça commence. Là. Donc, si vous avez affaire à aller du côté de Québec ce matin, attendez-vous un petit peu de trafic en ce vendredi matin. Puis je vous tiens au courant de ce qui se passe niveau circulation au courant des trois prochaines heures. Venez au meilleur de la musique, Scooter Cass avec Ricardo. Mais tout d'abord, voici Fouki à O.

0: Ricardo, Scooter Gas, c'est ce qui s'en vient au meilleur de la musique à O101.5 et juste après, je vous parle que depuis hier, le monde de la course automobile est en deuil. Tout ça et bien plus au meilleur de la musique à O101.5 dans vos 100 000 matins.
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Et depuis hier, malheureusement, les amateurs de sport automobile sont en deuil parce qu'on a appris le décès de Kyle Busch à l'âge de 41 ans hier, suite d'une grave maladie. La nouvelle a été confirmée par son équipe NASCAR dans la journée d'hier. Kyle Busch est considéré comme l'un des plus grands pilotes de l'histoire de la NASCAR Cup Series. Il laisse derrière lui une carrière exceptionnelle de plus de 25 ans. Son histoire commence à Vegas parce qu'il est né là-bas. Il a également commencé sa compétition là-bas. Il avait remporté deux championnats de la Coupe NASCAR en 2015 et en 2019 avec Joe Gibbs Racing. Au total dans sa carrière, c'est là que vous allez comprendre à quel point le gars c'est un monument de la course automobile. Il a signé 234 victoires à travers les trois grandes séries nationales NASCAR. Ça, c'est un record historique. Plus tôt dans la journée d'hier, NASCAR avait annoncé son hospitalisation en raison d'une maladie sévère, sans dévoiler davantage sur son état de santé. Mais malheureusement, il a perdu la vie suite à cette maladie-là. Dans son hommage, la NASCAR décrit Kyle Busch comme un talent exceptionnel, un talent générationnel, soulignant son immense passion pour le sport et son influence auprès de la relève comme le propriétaire de l'écurie en Truck Series. Cette saison, il pilotait la voiture numéro 7 pour Richard Childress Racing et occupait le 24e rang du classement général. Alors, un monument de la course automobile est malheureusement décédé hier. Et le week-end dernier, il a remporté une course. Il vient d'être élu le champion d'une course. Il a fini au premier rang. On le voyait la semaine passée célébrer avec sa femme et ses enfants. Et une semaine plus tard, malheureusement, la maladie l'emporte. Comme quoi la vie ne tient qu'à un fil. Très, très triste nouvelle dans le monde de la course automobile. Kyle Busch, pilote NASCAR, est décédé hier à l'âge de 41 ans.

0: Woodstock. À venir, les infos nationales, les détails météo, également le bulletin sportif. Hier, le Canadien a entamé sa série finale de l'Est du bon pied. Également, beaucoup de baseball ce soir et la série finale de l'Ouest dans la Ligue nationale se poursuit. On en parle dans quelques instants dans vos...
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3: Bon vendredi, ici Louis-Philippe Arnoirel. Les Albertains votent en octobre pour décider s'il est temps d'organiser un référendum contraignant sur la séparation de leur province du Canada. La première ministre Danielle Smith a affirmé que cette consultation permettra d'écouter les préoccupations de la population tout en respectant la démocratie. Cette décision intervient dans un contexte marqué par deux pétitions concurrentes. L'une pro-Canada a recueilli plus de 400 000 signatures. L'autre, en faveur d'un vote de séparation, a été suspendue par un juge pour manque de consultation des Premières Nations. Mme Smith a indiqué qu'elle voterait pour que l'Alberta reste au sein du Canada, tout en poursuivant ses efforts pour renforcer les droits provinciaux. Un cycliste a perdu la vie après avoir été heurté par un autobus scolaire où se trouvaient plusieurs étudiants hier après-midi à Chelsea, dans la région de l'Outaouais. La collision est survenue vers 15h30 sur la route 105. La victime est un homme de 36 ans, originaire d'Ottawa. Il a été transporté à l'hôpital de Hull, où son décès a malheureusement été constaté. Quant aux élèves, ils sont sains et saufs selon les autorités. Une enquête est en cours. Les diffuseurs en ligne devront investir 15% de leurs revenus annuels au Canada dans la création de contenus canadiens et autochtones, selon une décision du CRTC rendue hier. Cette mesure s'inscrit dans la modernisation de la loi sur la radiodiffusion, malgré des poursuites judiciaires contre l'exigence actuelle de 5%. Le CRTC réduit cependant les obligations des diffuseurs traditionnels, qui consacreront désormais 25% de leurs revenus à ce contenu. Ces réformes visent aussi à rendre les œuvres canadiennes plus visibles sur les plateformes numériques. Et rapidement, pour terminer, Environnement Canada prévoit une saison des ouragans plus calme que la moyenne en raison de l'effet El Niño, une première depuis 2015.

0: Je me levais à 3h du matin, puis j'étais incapable de dormir parce que tout ce que j'entendais, c'était mon téléphone faire « Je sais que les seules notifications que je reçois, c'est l'application du Canadien de Montréal. Fait que là, j'étais stressé. Là, j'étais là, ouais, ça bosse pas mal, là, mais c'est pour qui? Puis là, j'osais pas regarder mon téléphone parce que ça allait me réveiller, tu sais. Puis ce matin, quand je me suis réveillé, puis j'ai vu ça, victoire du Canadien 6-2, j'étais tellement content. Le bleu, blanc, rouge prend les devants dans cette série-là. 1-0. Prochain match demain dès 19h. Ce soir, c'est le deuxième match de la série finale de l'Ouest entre les Golden Knights et l'Avalanche du Colorado. Les Golden Knights mènent la série pour le moment 1-0. Donc ce soir, dès 20h, match numéro 2. Sinon, dans le baseball majeur, plusieurs matchs à surveiller. Rays Yankees à 19h05, Pirates Blue Jays à 19h07, Twins Red Sox à 19h10 et Brewers Dodgers à 19h40. Côté météo aujourd'hui, ça sera ensoleillé tout au long de la journée avec un maximum de 17 degrés. Demain samedi, ça sera ensoleillé avec un maximum de 20 degrés et dimanche, ce sera des nuages avec un maximum de 15 degrés. Hey, 17, 20, 15, hey, il va faire beau, il va faire chaud en Beauce, mais ce matin par contre, il fait frette. Hein? On n'est pas encore rendu aux 17 degrés à cette heure-ci, parce qu'en ce moment, il fait 0 degré chez nous.
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Bon début de journée à tous ceux et celles qui viennent de se brancher au meilleur de la musique à 101.5. Alexis Lefebvre en remplacement de Jean-François Routier. L'heure de 7 heures en sera une bonne parce qu'au courant des 60 prochaines minutes, bien sûr, on va parler de ce qui retient l'attention sur notre site de nouvelles, mabose.com. Mais également, à 7h40, on va parler avec Samuel Vachon, qui est propriétaire de l'école de conduite ici à Sainte-Marie. Et on va également parler à Amy Fecto des Sirens de New York dans les LPHF. Parce qu'elle, au mois de mars dernier, elle avait lancé l'initiative qu'à chaque but marqué par son équipe, il y avait de l'argent qui était redonné à des organismes en Beauce. On va lui demander le montant total et également comment ça s'est passé, là, cette levée de fonds-là. Tout ça et bien plus dans vos 100 000 matins au courant des 60 prochaines minutes. Également, je vous offre le meilleur de la musique à venir. Counting Crows, mais tout d'abord, voici Matt Mason à O.

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1: Restez branchés au meilleur de la musique à O101.5 parce que dans quelques instants, on parle à Amy Fecteau des Sirens de New York qui, en mars dernier, a lancé une initiative. À chaque but marqué par son équipe, il y avait de l'argent qui était remis à des organismes de la Beauce, dont AIS Beauce-Artigan. On va lui demander comment ça s'est passé, cette levée de fonds-là, et également comment s'est passée la fin de saison de son côté et comment elle entrevoit les récentes expansions dans la Ligue professionnelle de hockey féminin. Ça va être une entrevue diffusée au courant des prochaines minutes. Au meilleur de la musique à O101.5 et restez branchés. Mais juste avant, voici Mr. Jones Counting Crows au meilleur de la musique à O101.5.

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2: Amy Fecteau, attaquante des Sirens de New York et originaire de Saint-Audilon-de-Cranbourne, est au bout du téléphone aujourd'hui pour nous parler de cette initiative qu'elle a lancée en mars dernier pour récolter des fonds pour des organismes de notre région, soit l'AIS Beauce-Artigan et la Maison du Tournant. Amy Fecteau, bonjour.
3: Bonjour, ça va bien?
2: Ça va super bien, merci. Premièrement, peux-tu nous parler un peu de cette initiative-là que tu as lancée au mois de mars dernier?
3: Oui, dans le fond, j'étais déjà allée visiter la Maison du Tournant. Puis je trouve que c'est important de s'impliquer dans la communauté, étant donné que j'ai la possibilité de le faire. Puis ces deux organismes-là aident les enfants avec des déficiences intellectuelles ou le spectre de l'autisme, ainsi que leur famille. Donc je trouve que c'était une cause vraiment importante. Puis je pense que c'est bien d'aider ces organismes-là.
2: Puis comment ça s'est passé quand tu les as contactés, quand tu leur as offert le projet? T'es à New York, t'es dans une ligue de hockey professionnelle, vous faites énormément de voyagements, t'es loin de ta région. Est-ce que ça s'est fait facilement?
3: Oui, ben ils étaient super contents. Ben, en fait, j'ai entré en contact avec eux, puis ça s'est quand même bien déroulé. Puis je trouve ça très bien aussi que de m'impliquer pour ma communauté là-bas, c'est de là que je viens. Tu sais, c'est bien le fun de m'impliquer à New York, mais bon, c'est bien de s'impliquer par chez nous aussi.
2: Finalement, l'initiative a permis de récolter quel montant?
3: On a réussi à amasser 1818 $, ce que je m'attendais à ce qu'on ramasse moins, donc j'étais bien content.
2: Je rappelle aux auditeurs du meilleur de la musique à O101.5 qu'on est avec Amy Fecteau, attaquante des Sirens de New York, dans la LPHF, qui est originaire de Saint-Audilon-de-Cranbourne. Pendant que j'étais au téléphone, Amy, j'aimerais qu'on parle un peu de la LPHF. Tu viens de disputer ta deuxième saison dans la Ligue. Comment ça s'est passé au niveau personnel?
3: Ça a bien été. C'est sûr que j'aurais aimé qu'on fasse les séries cette saison, mais on n'a pas réussi. Mais bon, ce qui a été pas pire, c'est que je crois que pour la moyenne de temps de jeu que j'ai, je dois être dans le top 10 des mises en échec. Donc, ça peut être quelque chose de bien.
2: Ben, écoute, on amène une facette, sa facette au jeu, puis peu importe c'est quoi, c'est puis le jeu physique, on le voit en séries éliminatoires, là, c'est une facette qui est importante à l'équipe. Fait que c'est bon que tu sois dans ces statistiques-là. J'ai envie également de te parler de la LPHF parce qu'elle est en train de débarquer un peu partout. Là, on a annoncé des expansions au courant des derniers jours du côté de Détroit, Hamilton, Las Vegas, San Jose. En tant que joueuse de la LPHF, comment tu entrevois cette expansion-là?
3: Ben, c'est vraiment excitant. Je trouve que c'est déjà très bien qu'on ait 8 équipes, mais là, 12 équipes, c'est encore mieux. Je pense que ça va donner la chance à encore plus de bonnes joueuses de pouvoir rentrer dans la Ligue, de pouvoir se développer, puis montrer aux plus jeunes qui ont la possibilité plus tard de jouer dans cette ligue-là. Puis non, je pense que c'est quelque chose de vraiment excitant.
2: Tu as parlé des jeunes joueuses qui sont aux portes de la LPHF et maintenant qui ont plus d'opportunités pour rentrer dans la Ligue professionnelle. J'aimerais qu'on parle du repêchage parce que bon, vous êtes deux beaucerons dans la LPHF. Marie-Philippe Poulin et toi, vous venez de la région. Mais lors du prochain repêchage, il y a une quinzaine de jeunes Québécoises qui seront admissibles, dont deux de la Beauce, Béatrice Bilodeau et Marjorie Bolduc. As-tu une explication de pourquoi la région produit autant de jeunes joueuses? Et qu'est-ce que tu peux dire à ces jeunes Québécoises-là qui bientôt vont faire leur entrée là, dans le hockey professionnel?
3: Oui, ben, je pense qu'en Beauce, on est reconnus pour des travaillantes, du monde qui vont être là pour leur coéquipière. Donc, je pense que c'est ça qu'on apporte à notre jeu. Puis j'espère grandement que les filles vont être repêchées. Il n'y a pas eu beaucoup de Québécoises qui ont été repêchées dans les derniers repêchages. Puis là, j'espère que ça va être l'année de nos Québécoises. Je le souhaite vraiment.
2: Amy Fecteau, attaquante des Sirens de New York et originaire de la Beauce. Merci d'être venue jaser au meilleur de la musique à O101.5 aujourd'hui. Bon été, repose-toi et encore félicitations pour cette initiative qui a permis d'aider l'AIS Beauce-Artigan et la Maison du Tournant.
3: Merci beaucoup.
2: Bonne fin de journée.

Encore une fois, merci beaucoup à Amy Fecto d'avoir pris le temps de nous jaser au meilleur de la musique à O101.5. Et si jamais vous voulez réentendre l'entrevue, elle est déjà disponible sur notre site internet, le O101.5.ca. On va faire le tour de notre autre site internet, mabose.com, parce que ce matin, il y a quand même quelques sujets qui retiennent l'actualité. Premièrement, il y a eu deux arrestations après des perquisitions du côté de Scott. Ce qui s'est passé, c'est que le 13 mai dernier, il y a eu des perquisitions par les policiers de la Sûreté du Québec dans ce secteur-là à la suite d'informations du public. Et lors de l'intervention du 13 mai dernier, il y a un homme de 55 ans qui a été arrêté pour trafic de stupéfiants et un autre de 36 qui a été arrêté pour possession de stupéfiants. Les deux individus ont ensuite été libérés en attendant la suite des procédures judiciaires. Lors des perquisitions, les policiers ont saisi plus de 35 grammes de cocaïne, une dizaine de cigarettes de contrebande, quelques litres d'alcool de contrebande et 800 $ en argent comptant. Autre nouvelle qui retient l'attention sur notre plateforme mabose.com, c'est qu'il y a un adolescent qui a été arrêté hier du côté de Saint-Frédéric pour un incendie criminel. L'incendie s'est pas passé hier, mais le 12 mai dernier, aux alentours de 23 heures, à l'école Louis-Albert Vachon de Saint-Frédéric. Et le jeune homme a été arrêté pour cet incendie-là. Selon la Sûreté du Québec, plusieurs bacs de récupération situés à l'extérieur de l'établissement ont complètement été détruits par les flammes. L'incendie et la chaleur ont également endommagé une partie extérieure de l'école, sans toutefois atteindre la structure du bâtiment. L'adolescent a été arrêté et interrogé en début d'après-midi au courant de la journée de mercredi. Le dossier est maintenant remis au directeur des poursuites criminelles et pénales qui évaluera si accusations seront déposées. Et finalement, sur mabose.com, toujours dans le milieu criminel, le procès de Kevin DeBlois se poursuit et on apprend là, que la défense estime que la preuve est insuffisante. Ce qui se passe, c'est que l'avocate de M. DeBlois, maître Marie-Laurence Payne, estime que le ministère public n'est pas parvenu à se décharger de son fardeau de prouver hors de tout doute raisonnable que l'accusé a réellement commis des gestes qui lui sont reprochés, soit un meurtre au deuxième degré, un outrage à un cadavre et un incendie criminel. Vous pouvez lire l'article complet sur notre site de nouvelles mabose.com et à noter que Benjamin Aubert, notre journaliste, assiste à tout ce qui se passe du côté du palais de justice dans ce dossier-là. Il est là pour vous informer. Il va le faire sur mabose.com et il va le faire via nos différents bulletins de nouvelles à notre antenne. À venir au meilleur de la musique à O101.5. Justement, les nouvelles avec Benjamin Aubert, ça c'est dans une dizaine, vingtaine de minutes. Il va vous parler des autres sujets qui ont retenu l'attention aujourd'hui, au courant des dernières heures en Beauce, mais tout d'abord, voici Vince Lemire au meilleur de la musique à O101.5.

0: J'espère que votre vendredi matin se passe à merveille. Et si vous voulez que ça se poursuive, ben restez branchés au meilleur de la musique à O101.5 parce que dans quelques instants, je vous propose du Weezer et un One Hit Wonder des Spin Doctors. Et on va également parler du match d'hier entre les Hurricanes et le Canadien de Montréal. Tout ça et bien plus dans vos...
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6: Bonjour, ici Benjamin Robert, voici vos actualités. L'avocate de Kevin DeBlois soutient que le ministère public n'a pas prouvé, hors de tout doute raisonnable, que son client a tué son ex-conjointe Karine Bélanger en septembre 2022. Lors des plaidoiries au palais de justice de Saint-Joseph-de-Beauce hier, maître Marie-Laurence Spain a affirmé que la preuve présentée par la couronne est surtout circonstancielle et qu'un décès accidentel ou naturel demeure possible, tout comme la thèse d'un suicide. De son côté, la poursuite soutient qu'elle n'a pas à rejeter toutes les hypothèses aussi irrationnelles que fantaisistes qui pouvaient être soumises par la défense. Maître Annick Arbour insiste, les verbalisations de Kevin DeBlois à sa mère après avoir été récupéré par cette dernière près du lieu de l'incendie de véhicule dans lequel le corps de Karine Bélanger a été retrouvé démontrent qu'il savait que la femme de 36 ans était décédée. La Gendarmerie royale du Canada a arrêté hier matin un homme de Lévis dans le cadre d'une enquête liée à des allégations de terrorisme. Selon la police fédérale, Mohamed Ali Ben Chawa, 40 ans, aurait publié sur TikTok du contenu en soutien au groupe armé État islamique. L'enquête a été lancée en mars 2025 après un signalement transmis via le site Info Sécurité Nationale. L'homme doit comparaître aujourd'hui au Palais de justice de Québec. Un adolescent de 12 ans a été arrêté en lien avec un incendie survenu le 12 mai dernier à l'école Louis-Albert Vachon de Saint-Frédéric. Selon la Sûreté du Québec, des bacs de récupération situés à l'extérieur de l'établissement avaient été entièrement détruits par les flammes et l'extérieur de l'école a été endommagé sans que la structure soit atteinte. Le dossier sera transmis au directeur des poursuites criminelles et pénales qui déterminera si des accusations seront déposées. Et enfin, Sainte-Marie se classe devant Saint-Georges dans le palmarès 2026 des villes où il fait bon vivre au Québec, publié par le magazine Protégez-vous. Sainte-Marie obtient le 34e rang contre le 66e rang pour Saint-Georges sur un total de 113 municipalités de plus de 10 000 habitants évaluées selon 58 critères. C'est la ville de Québec qui arrive en tête du classement général, suivie de Rosemère et Boucherville. Voilà, c'est ce qui complète. 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
1: Aujourd'hui en Beauce, on aura le droit à une journée ensoleillée, un maximum de 17 degrés. Pour la journée de demain, c'est un peu copié-collé du soleil tout au long de la journée avec un maximum même au-dessus de 17 degrés. On parle de 20 degrés. Et pour dimanche, ça sera nuageux avec un maximum de 15 degrés. Là, vous m'entendez dire, hey, 17 degrés aujourd'hui, va faire beau, va faire chaud. Sauf que ça prend du temps avant d'atteindre le 17 degrés parce que présentement en Beauce, il fait 3 degrés.
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1: On s'est couché tard hier avec la game qui commençait à 8 heures. Mais moi, je me suis pas couché tard parce qu'il fallait que je sois en poste ici à 4 heures du matin pour préparer l'émission. Mais on va en rejaser au courant des prochaines minutes là, de cette première partie de la finale de l'Est entre le Canadien de Montréal et les Hurricanes de la Caroline. Mais juste avant, voici Weezer qui décrive comment la journée en Beauce va se passer. Voici Island in the Sun, au meilleur de la musique, à 101.5. Bon matin tout le monde!

0: Spin Doctors, Two Princes, c'est ce qui s'en vient au meilleur de la musique à O105. Mais juste avant, on va parler du premier match de la finale de l'Est hier entre les Canadiens de Montréal et les Hurricanes de la Caroline. Premièrement, commençait tard ce match-là. Ça débutait à 20h. Moi qui fallait qu'il se lève aux alentours de 3h, 3h30 du matin. Pas beaucoup regardé le match. J'ai regardé les 10 premières minutes, mais j'ai quand même vu beaucoup d'action en 10 minutes parce que, ben, ça a commencé comme ça. Le match, ça faisait même pas une minute qu'il était commencé. 1-0 Caroline. Puis là, on se demandait, ouais, c'est-tu la pause des Hurricanes qui fait en sorte que là, ils ont plein d'énergie. Canadiens ont joué 14 matchs en autant de matchs, tu sais, de séries éliminatoires. On est-tu un peu fatigué? Puis finalement, Cole Caulfield a égalisé, puis après ça, ben, c'est parti.
1: Passe à gauche pour Caulfield. Une seule main. La rondelle derrière le filet. Starkovski devant. On revient. Le tir. Et la but! Devant. L'échappée. Dano arrive. Le tir. Et le but! Dano qui reçoit. Revient devant. Texier. Le tir. Et le but! Passe. Reçu. L'échappée. Dimina. Fait. Le tir. Et le but! Attaque de Starkovski. La fin. Il n'y a plus de gardien. Le tir est but. Les Canadiens viennent chercher un match en Caroline et gagnent le match numéro 1, 6-2.
0: Wow! Quelle performance que je n'ai pas vue parce que je dormais. Mais quand j'ai regardé mon téléphone ce matin, le Canadien est allé chercher la première victoire aux Hurricanes. En plus, les Hurricanes n'avaient pas perdu depuis le début des séries. Est-ce que là, ça va jouer dans leur tête? Frédéric Anderson, qui avait été incroyable avec une moyenne allouée de 1,5 buts par match depuis le début des séries. Il y en accorde 4, je pense, en première période. Le Canadien, leur système de jeu contre les Hurricanes a marché à 100%. On a eu le droit à des échappées. On a eu des beaux jeux. Pour de vrai, le Canadien a joué un match parfait. Pensez-vous que le Canadien dans cette série-là est maintenant lancé? 88-387-115, 88-387-115. Tu sais, moi, mon parrain, hier, là, il m'a écrit, là, aux alentours d'une heure du matin, là, j'ai vu son texto pendant que je me suis levé, là. Ah, oh, le Canadien gagne en 5, ça va être facile. On les a écrasés à soir, ils ont plus de jus dans le canis, ils sont trop posés, ils ont les jambes molles. Le Canadien, on est prêt, on a le momentum, let's go, on les sort en 4 ou en 5. Moi, je suis pas prêt à dire ça, tu sais, c'est quand même une excellente équipe de hockey, là, les Hurricanes. Moi, j'avais dit que les Hurricanes allaient gagner en 5, parce que justement, c'est une grosse machine de hockey. Mais là, le Canadien, avec ça, jouer dans la tête, pis tout, oh, est-ce qu'on pourrait finalement gagner? Mon cœur le souhaite. Vous, quelle est votre prédiction? 88-387-115, 88-387-115. Moi, finalement, je sais, change, là, je sais, je suis plate, change ma prédiction. Le Canadien va gagner, mais pas en 4, là, ni en 5. Moi, je pense que ça va aller en 6 ou 7. Encore une fois, ça va être une longue série que le Canadien va finalement remporter. Je sais, j'ai changé mon fusil d'épaule.

0: 21 Pilots, c'est ce qui est à venir au meilleur de la musique à O101.5 et ça va être suivi de Blue Jeans Bleu au meilleur de la musique. Restez branchés dans vos 100 000 matins.
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1: Samuel Vachon de l'École de conduite supérieure est avec nous aujourd'hui. Bon matin, Samuel!
2: Bon matin, Alexis, comment ça va?
1: Ça va super bien, merci. Samuel, c'est la dernière chronique qu'on fait ensemble. Hey, j'ai l'honneur de remplacer Jeff pour ta dernière chronique. Écoute, ce matin, tu voulais faire un petit récapitulatif de ce que vous offrez chez École de conduite supérieure Vachon.
2: Yes, donc nous, enfin, on offre toutes les formations d'automobile, bien sûr, mais principalement, les chroniques étaient pour la classe 6, donc tout ce qui est de formation moto, formation motocyclette à trois roues, qui est dans la gamme Can-Am Spyder, les formations de cyclomoteur, donc pour ceux-là qui connaissent un autre terme, les fameuses mopettes, donc on offre ces services-là également, fait que c'est Vachon École de conduite supérieure, c'est vraiment une offre globale pour le particulier, là, donc on est capable d'offrir là tout ce qui se conduit, sauf le véhicule lourd, on ne touche pas à ça. Là. Donc, formation d'auto, formation de moto. Justement, Jeff, il est en train de faire son cours. Ben, peut-être pas aujourd'hui, par contre, là, mais il est en train de faire son cours. Il a commencé ses routes, justement, cette semaine. Là. Il a eu un retour de vacances en force, comme on dit. Là. Il a commencé ses routes de moto dès mardi. Donc, mais c'est ça. Fait que, tu sais, c'est pas oublier que la formation moto, c'est pas terminé. Hein. On commence la saison, même si on a beaucoup, beaucoup de groupes qui sont en train de terminer d'ici fin mai. On en start à quasiment toutes les deux semaines. Donc, on est en mesure de pouvoir, que le monde veut faire leur cours de moto cette année, sont en mesure de le faire sans problème.
1: Puis Sam, j'ai une petite question. Si je commence mon cours de moto cette semaine ou la semaine prochaine, je vais-tu pouvoir en profiter cet été ou...
2: Oui, ben dans le fond, c'est ça. Ça peut être que le plus dur, on se le cachera pas. Puis même quand vous appelez à l'école, on vous le dit, le plus dur, c'est l'examen théorique à la société. Donc, une fois que l'examen théorique qui est fait à la SAC, ben après ça, là, nous, le parcours de cours, là, il est environ de 3 semaines approximatif. Là. Fait que sauf ceux-là qui ont starté d'un début, comme Jeff, ben là, eux autres, ils ont été retardés un peu. Parce que tu sais, nous autres, la sécurité nous tient à cœur, hein, fait qu'on on retarde les routes pour laisser le temps au MTQ puis aux villes de faire un peu de ménage dans les routes. C'est pas parfait, là, on se cachera pas. Là, on a commencé cette semaine, puis c'est de très, très, très loin d'être parfait. Là, les chantiers commencent à ouvrir. Mais on pouvait pas commencer il y a 2 semaines. Là, c'était trop catastrophique sur la route. Là, au moins, les nids d'urgence, on va dire, sont bouchés, puis un petit peu plus de sable qui sont remontés.
1: Sam, vu qu'on fait un petit recap là, de ce que tu nous offres niveau moto dans tes cours, j'aimerais que tu fasses la distinction entre c'est quoi les cours de conduite motocyclette, les cours de conduite moto trois roues et les cours de conduite cyclomoteur. Y a-t-il une différence ou c'est tout le même cours, juste la machine qui change? Oui.
2: En plus, c'est nommé dans le bon ordre. En fait, le cours de moto, c'est vraiment à lui qu'il y a plus d'étapes. Fait que le cours de moto, là, c'est un cours de 26 heures de pratique, 6 heures de théorie. Fait que c'est un cours qui est quand même assez intensif. Le Spyder, c'est un cours de 7 heures, 3 heures de théorie, 4 heures de pratique. Puis le cours de scooter, puis entre vous puis moi, qui est pas assez long, c'est 3 heures de théorie, 3 heures de pratique. Ça, c'est entre vous puis moi, là, ça fait longtemps qu'on le dit à la société que ce cours-là est déficient. 3 heures de pratique pour envoyer un jeune de 14 ans sur le réseau routier, là, c'est impensable. Là. Quand tu penses qu'un jeune va faire son cours d'auto avec 24 heures de théorie, mais t'envoies quelqu'un de 14 ans moins mature avec 3 heures, entre toi et moi, ça n'a pas de bon sens.
1: Mais pourquoi ils font ça? C'est-tu parce que la machine va moins vite? C'est-tu parce que tu peux pas aller sur l'autoroute? Pourquoi?
2: C'est une question d'accessibilité. C'est une question que, tu sais, si on faisait un cours plus long, ça serait peut-être plus cher aussi. Écoute, ça fait tellement longtemps que ce cours-là run comme ça. Mais là, on commence à avoir des effets néfastes là, de la formation qui est pas assez longue là, tu sais. Puis si on se fie juste au parcours puis au programme que la SAC nous oblige, ça serait même pas encore assez suffisant. Fait que même nous dans la pratique, on en donne plus que qu'est-ce qui est écrit dans le programme de base.
1: Je rappelle aux auditeurs du meilleur de la musique qu'on est en discussion avec Samuel Vachon des écoles de conduite supérieure Vachon. Sam, j'aimerais te lancer maintenant sur un article du Soleil qui est paru au courant des derniers jours qui parle caméra et enquête. Des écoles de conduite renforcent leur sécurité et c'est ta photo qu'on voit là sur le devant de l'article. Qu'est-ce qui se passe? Est-ce qu'il y a des vols de véhicules dans les différentes écoles de conduite?
2: Non. Ben, sans nommer le groupe d'école qui est arrivé malheureusement à un événement là, le 8 mai dernier. Là, si le monde font des recherches, l'agression sexuelle, une personne qui a été accusée d'agression sexuelle travaillait dans une école de conduite dans la région de Québec. Et nous, dans le fond, il y a quelques années, enfin en 2023, on a commencé à renforcer la sécurité dans nos véhicules, puis on a commencé à renforcer la sécurité dans l'embauche aussi. Donc, les caméras, donc justement, les véhicules sont enregistrés intérieur, extérieur et la voie. Donc, le cockpit, comme on pourrait dire, là, les moniteurs, l'élève est filmé en tout temps durant la formation pratique. On a le son, fait qu'on entend ce qui se passe. Il n'y a pas moyen au formateur d'arrêter la caméra, donc à vivre en tout temps. Il y a juste moyen de faire des captures pour dire comme il y a vraiment un événement précis qui vient de se passer. Mais il n'y a pas moyen de trafiquer sans m'avertir en fait que la caméra ne fonctionne plus ou qu'elle a été camouflée. Fait qu'exemple, il dirait je vais mettre un plaster sur la caméra. Mais moi, j'ai un alerte pour dire qu'il y a eu quelque chose qui obstrue la vision de la caméra. Fait que tu sais, il y a vraiment qu'un moyen de dire qu'on l'enlève. Ensuite, ça, l'enquête, il y a deux types d'enquêtes quand on embauche quelqu'un. Il y a les antécédents criminels et il y a aussi les attentes de mise en procès. Nous, on va chercher celle-là aussi. Mais la plupart des écoles de conduite vont chercher la première. Fait que ce qui fait en sorte que c'est plus de base, mais c'est la réglementation que la SAC elle oblige. Fait que tu sais, c'est le minimum qu'on peut avoir pour embaucher un formateur. Mais nous, on se restreint pas au minimum.
1: Samuel Vachon des écoles de conduite Vachon supérieure, merci beaucoup d'être venu nous jaser aujourd'hui au meilleur de la musique à O105. Et j'ai une petite dernière question. Là, on l'a effleuré en début de chronique, mais c'est toujours possible de faire ses cours de moto. Puis si on veut s'inscrire, on fait comment?
2: Oui, ben vous appelez l'école de conduite au 418-387-7755 ou dépendamment si vous êtes dans une autre région, vous pouvez avoir aussi le 228-3005. Puis Sophie va se faire un plaisir de s'occuper de vous.
1: Merci beaucoup, Sam, puis je te souhaite une bonne saison de moto.
2: Merci, Alexis. Passe une belle journée. Bye-bye.

0: Restez branchés au meilleur de la musique à 11h05 dans quelques instants. Les informations nationales. Et juste après, on parle du Canadien de Montréal qui a battu les Hurricanes de la Caroline. On parle également du match numéro 2 entre les Golden Knights et l'Avalanche. Et il y a du baseball ce soir. Tout ça et bien plus dans vos...
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3: Bon vendredi, ici Louis-Philippe Arnaud Harel. Les Albertains votent en octobre pour décider s'il est temps d'organiser un référendum contraignant sur la séparation de leur province du Canada. La première ministre Danielle Smith a affirmé que cette consultation permettra d'écouter les préoccupations de la population tout en respectant la démocratie. Cette décision intervient dans un contexte marqué par deux pétitions concurrentes. L'une pro-Canada a recueilli plus de 400 000 signatures. L'autre, en faveur d'un vote de séparation, a été suspendue par un juge pour manque de consultation des Premières Nations. Mme Smith a indiqué qu'elle voterait pour que l'Alberta reste au sein du Canada, tout en poursuivant ses efforts pour renforcer les droits provinciaux. Un cycliste a perdu la vie après avoir été heurté par un autobus scolaire où se trouvaient plusieurs étudiants hier après-midi à Chelsea, dans la région de l'Outaouais. La collision est survenue vers 15h30 sur la route 105. La victime est un homme de 36 ans, originaire d'Ottawa. Il a été transporté à l'hôpital de Hall où son décès a malheureusement été constaté. Quant aux élèves, ils sont sains et saufs selon les autorités. Une enquête est en cours. Les diffuseurs en ligne devront investir 15% de leurs revenus annuels au Canada dans la création de contenus canadiens et autochtones, selon une décision du CRTC rendue hier. Cette mesure s'inscrit dans la modernisation de la loi sur la radiodiffusion, malgré des poursuites judiciaires contre l'exigence actuelle de 5%. Le CRTC réduit cependant les obligations des diffuseurs traditionnels, qui consacreront désormais 25% de leurs revenus à ce contenu. Ces réformes visent aussi à rendre les œuvres canadiennes plus visibles sur les plateformes numériques. Et rapidement, pour terminer, Environnement Canada prévoit une saison des ouragans plus calme que la moyenne en raison de l'effet El Niño, une première depuis 2015. Entre 8 et 14 tempêtes nommées sont anticipées, dont 1 à 3 ouragans majeurs. C'est ce qui complète vos actualités Arsenal Média. Passez une bonne journée sur nos ondes.

0: On peut-tu scander le olé olé malgré seulement le fait qu'on a une victoire? Une victoire! Come on! On mène la finale de l'Est 1-0 face aux Hurricanes de Caroline. Let's go! Et en plus, ça avait mal commencé. Et que ça avait mal commencé, hein? C'est quoi? Même pas une minute de jouer depuis le début de la partie, puis il est arrivé ça.
1: Dans la zone du CH, à Ophélévier, la rondelle. Et c'est le but!
0: Là, à ce moment-là, moi, j'étais sur mon divan, puis je me disais, boy, la soirée va être longue, une chance que je fais le morning, puis je m'en vais me coucher bientôt. Puis finalement, ben, voici ce que j'ai manqué.
1: Passe à gauche, pour Caulfield, d'une seule main, la rondelle derrière le filet, Starkovski devant, on revient, le tir, et le but! Devant, l'échappé, Dano arrive, le tir, et le but! Dano qui reçoit, revient devant, Texier, le tir,

0: tacle de Slafkovski. L'appel, belle peine, revient le tir et le but. Slafkovski avance, il n'y a plus de gardien. Le tir et le but. Les Canadiens viennent chercher un match en Caroline et gagnent le match numéro 1, 6-2.
1: Laissez-moi vous dire que je me suis réveillé content à 3h du matin. Prochain match demain dès 19h. Ce soir, il y a du hockey. C'est le deuxième match dans la finale de l'Ouest entre le Colorado et les Golden Knights de Las Vegas. Vegas mène la série pour l'instant 1-0. Et finalement, ce soir, il y a du baseball majeur. Rays Yankees à 19h05. Pirates Blue Jays à 19h07. Twins Red Sox à 19h10. Brewers Dodgers à 19h40. Niveau météo pour aujourd'hui, on va atteindre un maximum de 17 degrés et ça va être du soleil tout au long de la journée. Pour demain, samedi, ça sera du soleil tout au long de la journée avec un maximum de 20 degrés. Et présentement en Beauce, ça monte tranquillement. Pas vite, on est rendu à 7 degrés chez nous.
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Hey, restez branchés parce que dans une dizaine de minutes, même un petit peu moins que ça, on va voir Martin Parot de la microbrasserie Grindel qui va venir nous présenter une bière au céleri. Bon, je le sais qu'il est peut-être un petit peu tôt pour parler de bière parce qu'en ce moment, c'est peut-être plus le jus d'orange que vous prenez à ce moment-ci de la journée. Mais le week-end s'en vient rapidement. Hein? Dans quelques heures, vous allez tomber en congé puis en plus, il fait beau. Fait que pourquoi pas ben se mettre un petit peu dans l'ambiance de ce que vous pourriez déguster en fin de semaine. Donc, restez branchés au meilleur de la musique. On en jase avec Martin Parot de la microbrasserie Grindel au courant des prochaines minutes. Mais juste avant, Somber dans quelques instants avec son succès Homewrecker. Mais tout d'abord, vu qu'il fait beau et chaud aujourd'hui, on va s'offrir le hit de Smash Mouth qui va nous mettre dans l'ambiance du beau temps. Voici Walking on the Sun, au meilleur de la musique, à O105.

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1: Martin Parot de la microbrasserie Grindel de Québec et de Saint-Jacques-de-Lydz est avec nous en studio pour parler des prochains spectacles à l'horaire dans les deux microbrasseries, mais également de la bière qu'il a apportée en studio, la Miss Céleri.
2: Oui.
1: Question un peu en style de blague, est-ce que la Miss Céleri compte pour une portion de fruits et légumes?
2: Ah non, mais ça pourrait, dans le fond, c'est fait avec un style de bière... Qu'on voit parfois au Québec, là, chez des collègues microbrasseries, une gauze, donc une bière légèrement acidulée, légèrement salée. Souvent, les gens, ils la font avec des petits fruits. Nous, on a décidé de la faire avec des graines de céleri.
1: Pourquoi?
2: Parce qu'on voulait faire de quoi d'un petit peu funky. Il y a déjà plusieurs années, on a fait la première bière de ce genre-là en 2019. On voulait faire de quoi d'un petit peu funky qui allait aller avec des plats, là, plus autour des fruits de mer, du poisson, tout ça. Fait qu'on trouvait que c'était un bon fit. Mais c'est aussi juste une blague de faire quelque chose là qui ressemble un petit peu à un drink. Et en goûtant, tu vas voir, tu le vois un petit peu au nez aussi. Ceux qui aiment Bloody Caesar, ça revient direct. Il y a des gens qui... c'est un de nos plus gros vendeurs, la Miss Céleri. Sur place, surtout à Leeds, mais à Québec aussi. Souvent, les gens demandent un shot de Clamato pour mettre dans la bière aussi.
1: Mais je trouve que... Puis je viens de prendre ma première gorgée... Ça fait très été. Puis là, aujourd'hui, on est le 22 mai, le beau temps s'en vient. Fait que c'est pas juste avec le poisson que ça va être bon, là. C'est avec le soleil puis le
2: avec
1: beau temps.
2: Tout, tu sais. Puis la dernière chronique qu'on a faite, je parlais de la Pandouce, notre NEIPA, là, qui est parfaite pour les barbecues. Ben, comme tu dis, c'est ça, on est encore dans l'été ici. La Miss Céleri, c'est une bière qui se boit avec à peu près tout. Je mentionnais les fruits de mer d'entrée de jeu, mais à peu près tout. Et c'est surtout une bière qui se boit bien en apéro. C'est sèche, c'est désaltérant. C'est à 3 % d'alcool. C'est une belle bière. Moi, quand je jardine sur le terrain, là, je pars le midi, je me mets deux canettes dans mes poches, puis je pars sur le terrain avec ça.
1: Puis, t'as dit que je peux tutoyer.
2: Oui.
1: Que la Grindel est un de vos plus gros vendeurs.
2: Oui. La Micellerie, oui.
1: Pourquoi?
2: Ben ça reste un mystère. Tu sais, nous, quand on l'a fait, on s'est dit, on fait une belle bière, tout ça. On l'a fait en collaboration avec des bons amis qui avaient un bar à huîtres avant, là, près d'où est-ce qu'on était. Et on voulait faire quelque chose de funky, de spécial, de un petit peu différent. Puis on s'est dit, on va la faire une fois, peut-être qu'elle reviendra pas, mais tu sais, ça va être le fun. Finalement, les gens, ils ont accroché, puis ils ont accroché fort. Fait que c'est une bière que nous, on appréciait beaucoup, beaucoup. Mais c'est une bière qu'on continue à faire très, très souvent. Puis qu'on met de l'avant, c'est ça, dans nos de l'avant dans les endroits où est-ce qu'on vend nos produits, chez les détaillants. Mais aussi, des fois, on la met de l'avant là dans des cocktails qu'on fait avec la bière ou différents mix. Là. Ouais.
1: Tu parlais des détaillants, où est-ce qu'on peut la retrouver?
2: Oui.
1: Ça serait où, par exemple?
2: Ben, on a plus d'une centaine de détaillants à travers la province. Dans le secteur, je te dirais que la majorité des IGA ont nos produits. La plupart des dépanneurs spécialisés aussi. Donc, c'est une bière qu'on peut trouver un petit peu partout, là, près de chez soi, là, Rive-Sud, Rive-Nord de Québec, là, Binière. Dans la Beauce aussi.
1: Je rappelle aux auditeurs du meilleur de la musique à O101.5 qu'on est avec Martin Parot de la microbrasserie Grindel de Québec et de Saint-Jacques-de-Lydz pour nous parler de cette bière, la Miss Céleri, qui est très, très bonne au goût. Merci d'en apporter une dégustation en studio. Mais j'aimerais également qu'on parle des spectacles que vous proposez.
2: Oui, ben c'est surtout à Leeds, les spectacles. On a des shows à Leeds, là. Ça fait un an et demi qu'on fait ça. Une belle réponse aussi. Là, tu sais, plus tôt dans le mois, on a eu Keith Kuna qui était venu. C'est une soirée incroyable. On était sold out. C'était le fun. En avril, on avait eu Danny Placard qui était là. Autre grosse soirée. C'est super trippant. Là, la semaine prochaine, on va avoir le 30 mai, on va avoir un trio qui vient de Lobinière, d'excellents musiciens qui ont déjà joué au Festival Country de Lobinière il y a quelques années. Mathis Fournier qui vient en trio faire du folk, du country, du blues, du bluegrass avec nous. Ça va être super le fun. Après une journée de vente de plants et de fleurs de la ferme Champ Gauche, tout ça va se faire sur place à la brasserie à Saint-Jacques-de-Leeds. Et par la suite, on a notre deuxième anniversaire à Leeds le 20 juin avec Bosco Baker qui vient faire soigner la place. Bosco Baker, c'est un gars qui vient de Nashville puis qui est toujours entre Nashville puis Québec. Ça fait quelques fois qu'il vient à la brasserie. Ça va être le fun.
1: Si les gens sont intéressés à acheter les billets, comment ça fonctionne?
2: C'est le point de vente et toutes les informations, le détail est sur notre page Facebook, dans le fond, Grindel Saint-Jacques-de-Leeds.
1: Martin Parot de la microbrasserie Grindel de Québec et de Saint-Jacques-de-Leeds, merci beaucoup d'être venu en studio pour nous présenter la bière, la micellerie, mais également parler des spectacles qui s'en viennent. Puis je me répète, là, mais je m'adresse aux auditeurs, là, c'est une très bonne bière d'été, bonne au goût. Pour de vrai, avec le beau temps, ça fit parfaitement. Merci beaucoup, Martin Parot.
2: C'est apprécié. Merci beaucoup. Merci à toi.

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1: Je vous invite à ce matin visiter notre site de nouvelles mabose.com pour être au courant de ce qui se passe chez nous en ce début de journée. Comme par exemple, il y a eu deux arrestations après des perquisitions du côté de Scott. Il y a également un adolescent qui est arrêté pour un incendie criminel du côté de Saint-Frédéric. Il y a également le procès de Kevin DeBlois qui se poursuit et son avocate dit que la défense estime que la preuve est insuffisante. Alors, elle-même, avocate de la défense de Kevin DeBlois, dit que la preuve est insuffisante. Suffisante auprès là, de l'avocat puis de ce que la couronne a présenté. Sinon, également, sur notre site de nouvelles, on parle que la Sûreté du Québec déploie son projet de housse réfléchissante. Ça a été distribué là, à plusieurs jeunes de la région en termes de sécurité routière. C'est 3000 élèves là, qui ont bénéficié de ces différentes trousses-là. Ça aide à voir là, les enfants s'ils circulent avec un temps pluvieux, nuageux en soirée. Mais ça réfléchit au contact de la lumière et ça permet de voir les jeunes qui circulent en allant ou en revenant de l'école en fin de journée. Mais là, je profite du fait qu'on vient d'écouter du Bob Bissonnette pour vous parler d'une autre nouvelle dans le monde du sport. Les Saguenayens de Chicoutimi ont gagné là, la coupe gagné la coupe de la LHJMQ au courant des derniers jours et là ils entament la coupe Memorial aujourd'hui face aux champions de la OHL, la Ligue Ontario Junior de hockey, les Rangers de Kitchener, et les champions de la Ligue de l'Ouest, les Silver Tips d'Everett, et également l'équipe haute qui joue également dans la WHL, soit la conférence junior de l'Ouest du Canada, les Rockets de Kelowna. Ça commence aujourd'hui. Le premier match est contre les Silver Tips d'Everett, les champions de la Ligue de l'Ouest. À surveiller du côté des Silver Tips, Landon Dupont, lui qui est pressenti pour être le premier choix au repêchage, pas de cette année, mais de l'année prochaine. Un défenseur polyvalent, très mobile, instinct offensif, un peu comme un Matthew Schaefer, le prototype de défenseur. Caractère offensif, mais également très bon défensivement et polyvalent sur tous les temps, sens du terme du côté de la patinoire. Fait que ça va être très, très, très intéressant à voir ce match-là. Ils vont ensuite affronter Kelowna samedi et les Rangers de Kitchener lundi. On espère que la Coupe Memorial va revenir au Québec. On se rappelle que l'année dernière, la Coupe Memorial était disputée du côté de Rimouski, mais malheureusement, les représentants de la LHJMQ ne l'avaient pas remportée. Voici classe moyenne au meilleur de la musique à 101.5.

0: Midnight Oil et Noah Kahan, c'est ce qui est à venir au meilleur de la musique à O101.5 dans vos 100 000 matins. Et également, au courant des prochaines minutes, on va parler d'angine de poitrine parce qu'il y a de plus en plus d'acteurs dans le monde de la musique qui vont voir leur spectacle. Et au courant des derniers jours, un super fan a été vu à leur spectacle.
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6: Bonjour, ici Benjamin Robert. Voici vos actualités. L'avocate de Kevin DeBlois soutient que le ministère public n'a pas prouvé, hors de tout doute raisonnable, que son client a tué son ex-conjointe, Karine Bélanger, en septembre 2022. Lors des plaidoiries au palais de justice de Saint-Joseph-de-Beauce hier, maître Marie-Laurence Spain a affirmé que la preuve présentée par la couronne est surtout circonstancielle et qu'un décès accidentel ou naturel demeure possible, tout comme la thèse d'un suicide. De son côté, la poursuite soutient qu'elle n'a pas à rejeter toutes les hypothèses aussi irrationnelles que fantaisistes qui pouvaient être soumises par la défense. Maître Annie Carbour insiste, les verbalisations de Kevin DeBlois à sa mère après avoir été récupéré par cette dernière près du lieu de l'incendie de véhicule dans lequel le corps de Karine Bélanger a été retrouvé, démontrent qu'il savait que la femme de 36 ans était décédée. La Gendarmerie royale du Canada a arrêté hier matin un homme de Lévis dans le cadre d'une enquête liée à des allégations de terrorisme. Selon la police fédérale, Mohamed Ali Ben Chawa, 40 ans, aurait publié sur TikTok du contenu en soutien au groupe armé État islamique. L'enquête a été lancée en mars 2025 après un signalement transmis via le site Info Sécurité Nationale. L'homme doit comparaître aujourd'hui au Palais de justice de Québec. Un adolescent de 12 ans a été arrêté en lien avec un incendie survenu le 12 mai dernier à l'école Louis-Albert Vachon de Saint-Frédéric. Selon la Sûreté du Québec, des bacs de récupération situés à l'extérieur de l'établissement avaient été entièrement détruits par les flammes et l'extérieur de l'école a été endommagé sans que la structure soit atteinte. Le dossier sera transmis au directeur des poursuites criminelles et pénales qui déterminera si des accusations seront déposées. Et enfin, Sainte-Marie se classe devant Saint-Georges dans le palmarès 2026 des villes où il fait bon vivre au Québec, publié par le magazine Protégez-vous. Sainte-Marie obtient le 34e rang contre le 66e rang pour Saint-Georges sur un total de 113 municipalités de plus de 10 000 habitants, évaluées selon 58 critères. C'est la ville de Québec qui arrive en tête du classement général, suivie de Rosemère et Boucherville. Voilà, c'est ce qui complète. 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
9: En ce moment, il y a du soleil, beau ciel bleu, et ça va être comme ça tout au long de la journée. La petite différence, c'est que ça va augmenter la température. En ce moment, il fait 7 degrés, mais on va atteindre 17 à un moment donné aujourd'hui. C'est ce qui est prévu. Pour la journée de demain, ça sera encore une fois ensoleillé, temps dégagé, belle journée, et le maximum sera de 20 degrés. Et pour dimanche, ça sera nuageux, avec un maximum de 15 degrés. Chez nous, en Beauce.
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9: Hier, je parlais avec un de mes collègues de travail ici au Meilleur de la musique à Hausse 1.5, puis il me disait à quel point qu'il aimerait ça voir Angine de Poitrine, lui, cet été. Je dis qu'il y a de plus en plus de monde, tu sais, dans le monde de la musique qui vont voir notre groupe québécois. Et au courant des derniers jours, un super fan y est allé. Je vous en reparle dans quelques instants.
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2: Vous êtes à l'écoute du meilleur de la musique à O101.5. Puis hier, faut que je vous raconte ça, je parlais avec un de mes collègues de travail qui me disait à quel point il aimait ça l'été pour aller voir les différents festivals de musique au Québec. Puis là, on regardait les programmations de pas mal tous les festivals du Québec. Et on voyait qu'Angèle de Poitrine revenait souvent, que ce soit un peu partout dans la province. Puis il me disait, j'aimerais ça aller les voir. J'aimerais vraiment ça y aller pour vivre cette expérience-là, tu sais, de voir deux gars qui se prennent pour des extraterrestres venus d'une autre planète, tout costumés, puis qui font de la musique, tu sais, un peu sci-fi, rock, c'est un peu pété comme affaire. Fait qu'il me racontait tout ça, puis il me disait, j'aimerais ça aller les voir. Puis, il y a tellement de monde sur la planète qui aimerait aller les voir, c'est pas pour rien que... Ils sont partout cet été au Québec et non seulement au Québec, mais à travers le monde. Puis ils ont même des super fans qui sont, oui, des gens comme vous et moi, mais également des super fans, genre des super vedettes fans de leur musique, là. Au courant des derniers mois, des dernières semaines, Def Leppard sont allés voir Angèle de Poitrine, Foo Fighters est allé voir Angèle de Poitrine, Dave Grohl puis Joe Elliott, les chanteurs de Def Leppard et de Foo Fighters ont dit à quel point ils capotaient sur leur musique. Et là, au courant des derniers jours, c'est Lars Ulrich, le batteur de Metallica, qui, après un spectacle en Pologne, a pris un avion, a flyé jusqu'à Paris pour aller voir Angèle de Poitrine pendant son jour de congé dans une toute petite salle de 250 personnes. Et selon un journal français qui s'appelle Courrier Picard, Lars Ulrich a assisté à ce concert-là. Il est un peu arrivé comme dernière minute parce que c'était complet, c'était sold out. Mais là, quand ça cogne à la porte, puis là, tu comme, c'est sold out. Puis là, tu vois Lars Ulrich arriver, tu fais, ah, finalement, il reste une place. Finalement, vous pouvez y aller. Puis ils se sont rangés, puis Lars Ulrich est rentré. Puis il y avait comme une petite section à lui pour regarder le spectacle avec les gens de sa famille. Puis il y a eu plein de vidéos qui ont été filmées de cette soirée-là. Non pas d'Angèle de Poitrine, mais de Lars Ulrich qui réagissait à Angèle de Poitrine. Et on le voit vraiment, là, faire du headbang, être, tu sais, dans l'atmosphère, dans... vraiment ancré dans le spectacle. Il est vraiment dans sa bulle, puis il analyse ça, puis il a vraiment l'air à trouver ce bon-là. Puis, après le spectacle d'Angèle de Poitrine, quand Angèle de Poitrine a été mise au fait que Lars Ulrich était là, les gars ont fait des solos de Air Drummer, puis Lars Ulrich est allé les voir dans la loge, puis ils ont discuté ensemble, puis ils ont passé vraiment un bon moment. Et ça m'amène à vous poser la question. Vous, est-ce que vous êtes un peu comme Lars Ulrich, comme Joe Elliott, comme Dave Grohl, puis vous êtes des super fans? Est-ce que vous capotez sur le phénomène Angèle de Poitrine? Je sais que vous êtes peut-être un peu tanné d'entendre parler de ce groupe-là, mais en même temps, c'est qui le dernier groupe québécois qui a autant attiré l'attention à l'international? Fait qu'on n'a pas le choix d'en parler. Fait que j'aimerais vous entendre sur le sujet. 418-387-1015. 418-387-1015. En tout cas, parler de gars dans le monde de la musique québécoise qui est populaire et qu'on aime, notre prochain artiste fit directement dans ce créneau-là. Voici Vincent Vallière au meilleur de la musique à O105.

The Chainsmokers, c'est ce qui est à venir au meilleur de la musique à Hausse 105. Et juste après, je vous parle de ce qui vous attend sur nos ondes tout au long de la journée. Tout ça et bien plus, c'est ce qui est à venir dans vos 100 000 matins.

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1: Alexis Lefebvre derrière le micro du meilleur de la musique à 101.5 qui vous souhaite de passer une excellente fin de journée. Ça m'a fait plaisir de remplacer Jean-François Routier pendant les deux dernières semaines. La semaine prochaine, il sera de retour à son poste. Je vous rappelle que toutes les entrevues qui ont été faites au courant des derniers jours dans vos 100 000 matins sont disponibles sur le 101.5.ca, que ce soit avec la microbrasserie Griendel, la Miss Céleri. L'entrevue que j'ai faite aujourd'hui sur cette bière-là est disponible sur le O115.ca. Sinon, Imi Fecto de la LPHF, le 1818 $ qu'elle a amassé pour des organismes de la région. L'entrevue est disponible sur le O115.ca. Et également, Samuel Vachon et l'école de conduite est disponible sur le O115.ca. Stéphanie Gagné s'en vient avec le meilleur de la musique. Restez branchés. Bonne fin de journée. Bon week-end. 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
4: Vendredi 22 mai, la petite dernière de la semaine, et je vous souhaite la bienvenue à Haut pour le meilleur de la musique partout au Québec. Stéphanie Gagné qui vous accompagne jusqu'à midi. Et ce matin, évidemment, qu'on va revenir sur cette victoire convaincante du Canadien de Montréal pour avancer cette série contre les Hurricanes de la Floride. Sinon, un sosie de Donald Trump dans le monde animal et une employée d'un McDo qui s'est fait prendre la langue dans le sac. Sinon aussi, une critique du dernier Star Wars pour les fans. On aura ça pour vous. Et en musique, No Doubt, Alex Warren, Francis de Grandpré et leur premier succès en carrière pour ce groupe. C'est cette chanson qui, on oublie, mais faisait initialement du métal alternatif. Sugar Ray et Fly à

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1: Ce sera la victoire des Canadiens. L'année pour les Canadiens. Le 23e de l'histoire. Et qui bat un record du sport professionnel. Il bat le record des Yankees de New York. C'est chose certaine. Le Canadien qui remporte sa 24e.

de près les performances de notre Canadien pour le début de cette autre série contre les Hurricanes de la Caroline. Puis la première minute, hé là là, c'est un petit chaos à peine contrôlé, mais qui a mené le Canadien vers une belle victoire. Détail sur cette partie dans quelques minutes, mais juste avant, en musique, Gym Class Heroes de 2007 à Oh!

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1: Ben ça y est, on l'a fait, on a gagné la première match qui opposait les Canadiens contre les Hurricanes de la Floride. Et les Montréalais sont venus un peu gâcher le party qui régnait depuis un mois en Caroline. Parce que là, ben, t'sais, les Hurricanes avaient été un gros lot complaisseur depuis le début des séries. Avaient d'ailleurs terminé premier rang de l'Est. Alors, on avait confiance. Mais le trio Suzuki était aux premières loges de ce triomphe. Avec le but de Cole Caulfield à la 60e seconde qui est venu calmer le jeu parce que c'était un peu le chaos en début de match. Sinon, Dano Texier qui ont fait partie des scoreurs aussi et quelques autres. Mission accomplie pour cette première étape. N'empêche que l'usure d'une équipe qui disputait son 15e match en à peine un mois pourrait se faire sentir. On suit de près les performances de notre Canadien de Montréal dès le prochain match. No Doubt à venir avec Tone Speak à haut.

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Vous ne le savez peut-être pas, mais Patrice Michaud a écrit un livre il y a 5 ans de ça, en collaboration avec son garçon. Ça s'appelle « La soupe aux allumettes ». C'est vraiment, vraiment très, très bon. Je vous le conseille. Et maintenant, nouvelle étape pour le livre. Il est disponible en format audio par son ami Antoine Graton. On l'écoute. Patrice Michaud, vous êtes ici pour le meilleur de la musique à haut en ce vendredi matin.

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1: D'autres belles offres sur la boutique lecargo.com qui seront lancées à partir de ce matin sur le coup de 10 heures. 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Mais là, on est en route vers votre prochain bulletin d'infos et Youngblood à venir en musique.
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2: Bonjour, ici Benjamin Aubert. Voici vos actualités. L'avocate de Kevin DeBlois soutient que le ministère public n'a pas prouvé, hors de tout doute raisonnable, que son client a tué son ex-conjointe Karine Bélanger en septembre 2022. Lors des plaidoiries au palais de justice de Saint-Joseph-de-Beauce hier, maître Marie-Laurence Spain a affirmé que la preuve présentée par la couronne est surtout circonstancielle et qu'un décès accidentel ou naturel demeure possible, tout comme la thèse d'un suicide. De son côté, la poursuite soutient qu'elle n'a pas à rejeter toutes les hypothèses aussi irrationnelle que fantaisiste, qui pouvait être soumise par la défense. Et un adolescent de 12 ans a été arrêté en lien avec un incendie survenu le 12 mai dernier à l'école Louis-Albert Vachon de Saint-Frédéric. Selon la Sûreté du Québec, des bacs de récupération situés à l'extérieur de l'établissement avaient été entièrement détruits par les flammes et l'extérieur de l'école a été endommagé sans que la structure ne soit atteinte. Le dossier sera transmis au directeur des poursuites criminelles et pénales qui déterminera si des accusations seront déposées. Voilà, c'est ce qui complète. 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

quelqu'un se fait dire dans son quotidien qu'il est un sosie de Donald Trump, je sais pas s'il va voir ça comme un compliment. Et c'est arrivé. Et c'est même maintenant une vedette sur les réseaux sociaux au Bangladesh. Mais c'est pas un humain qui est sosie de Donald Trump. C'est ce qui est drôle dans l'histoire. Je vous le présente dans quelques minutes. Mais juste avant, Shine, Collective Soul, pour le meilleur de la musique à haut.

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1: On a retrouvé un sosie de Donald Trump, vedette sur les réseaux sociaux au Bangladesh. Et c'est un animal, un buffle albinos qui a une crinière blonde, qui a été aussi baptisé Donald Trump et qui attire les curieux qui veulent le photographier avant son sacrifice qui est prévu à la fin du mois. Il y a des influenceurs, des gens qui habitent dans les villages aux alentours, les enfants qui affluent à cette petite ferme située en périphérie de Dhaka, qui est la capitale du Bangladesh, dans l'espoir de prendre une photo avant le départ de Donald Trump. Et le seul petit extra qu'il a, c'est que pour que sa coiffure reste impeccable, il reçoit un seau d'eau fraîche sur la tête 4 fois par jour, un petit coup de brosse pour discipliner ses mèches blondes qui sont vraiment similaire ou presque à celle de Donald Trump. Il y a un teint un peu moins orangé, ça, je peux vous rassurer. À venir, en musique, Matt Myson, Downstairs, pour le meilleur de la musique. À haut.
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1: Quelques belles rencontres qui sont prévues par Ovacin à Saint-Georges-de-Beauce avec la salle Méchatigan qui va accueillir Sylvie Hainaut ce soir à 20h. 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Mais c'est une dame qui a une grande voix et qui chante rien de moins que les chansons à succès de Ginette Reno. Alors, pour les fans, vous serez complets. 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
7: Bonjour, ici Benjamin Aubert. Voici vos actualités. L'avocate de Kevin DeBlois soutient que le ministère public n'a pas prouvé, hors de tout doute raisonnable, que son client a tué son ex-conjointe Karine Bélanger en septembre 2022. Lors des plaidoiries au palais de justice de Saint-Joseph-de-Beauce hier, maître Marie-Laurence Spain a affirmé que la preuve présentée par la couronne est surtout circonstancielle et qu'un décès accidentel ou naturel demeure possible, tout comme la thèse d'un suicide. De son côté, la poursuite soutient qu'elle n'a pas à rejeter toutes les hypothèses, aussi irrationnel que fantaisiste qui pouvait être soumise par la défense. Et un adolescent de 12 ans a été arrêté en lien avec un incendie survenu le 12 mai dernier à l'école Louis-Albert Vachon de Saint-Frédéric. Selon la Sûreté du Québec, des bacs de récupération situés à l'extérieur de l'établissement avaient été entièrement détruits par les flammes et l'extérieur de l'école a été endommagé sans que la structure ne soit atteinte. Le dossier sera transmis au directeur des poursuites criminelles et pénales qui déterminera si des accusations seront déposées. Voilà, c'est ce qui complète. 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

chaque hectare pour rendre ce vendredi encore plus festif à haut pour le meilleur de la musique avec les Cowboys fringants. Et pour ceux et celles qui ont prévu, là, les fans, aller voir le tout dernier film de la saga Star Wars, sachez que les critiques pour Star Wars, le Mandalorian et Grogu sont correctes sans plus. On dit que c'est spectaculaire à partir du début, il n'y a pas de temps mort pour l'aventure, mais pour le scénario, c'est plutôt mince, ça laisse les fans un peu sur leur faim. Bon, au moins je vous aurais averti. En musique, voici Jay Scott.

à l'invitation de ses amis Mélanie Noël et Richard Seguin. C'est Vincent Vallière qui présente demain ses photos de voyage, ses photos qu'il a prises sur la route à travers le temps. Et c'est à Saint-Venant-de-Paquette que ça se passe, à la galerie La Sacristie. Alors, un auteur, compositeur, interprète encore plus complet que qu'on le croit. Vernissage, dîner, causerie, là, la grosse affaire. C'est demain que ça se passe pour lui. Vincent Vallière qu'on écoute.

C'est le genre d'histoire qu'on veut jamais que ça nous arrive, mais c'est une employée d'un McDonald's aux États-Unis, dans le Massachusetts, qui a été poursuivie après avoir distribué des frites qu'elle avait préalablement mises dans sa bouche. Puis elle s'était même filmée pendant qu'elle faisait ça. Imaginez-vous, les publications qui avaient été faites sur Snapchat, mais bon, la police a mis la main là-dessus. Il y a eu quelques plaintes. Et à la suite de l'enquête, l'employée de 22 ans va être accusée de vente ou de distribution d'aliments contenant une substance étrangère. Alors, je m'excuse, mais je salue ceux et celles qui sont dans les attentes du service à l'auto pour peut-être mettre la main sur une petite frite pour l'heure du dîner. C'est arrivé une fois. Ça ne veut pas dire que ça va vous arriver à vous, mais on reste plus vigilant lorsqu'on sait ce genre d'histoire. Calvin Harris, Feel So Close, ça s'en vient, c'est vraiment bon. À haut dans quelques minutes à peine.

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0: Salutations à ceux et celles qui sont déjà sur la route, qui sont déjà en mode week-end. Hey, pourquoi pas? Merci d'avoir choisi O pour le meilleur de la musique. Ça, il y a bien des ados qui la connaissent par cœur. Dommage, Big Flo et Oli en ce vendredi.
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0: pour ça.
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1: C'est à mon tour de tomber en mode week-end. Ben oui, un peu de paperasse à faire, répondre à des courriels, puis après ça, ciao, bye, c'est la fin de semaine. Puis je vous laisse au bon soin de Richard Z. Sirois pour les grands bazous avec ses bons succès, ses tunes qu'on aime entendre, entre autres du Weezer à venir, du bon vieux Jean Leloup, du Plume, de Smiths, le montage des grands bazous. Puis juste dans quelques minutes après les infos, yes, ça s'en vient. Mon nom est Stéphanie Gagné, on se dit à la semaine prochaine. Ciao!
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8: Bonjour, ici Benjamin Aubert. Voici vos actualités. L'avocate de Kevin DeBlois soutient que le ministère public n'a pas prouvé, hors de tout doute raisonnable, que son client a tué son ex-conjointe Karine Bélanger en septembre 2022. Lors des plaidoiries au palais de justice de Saint-Joseph-de-Beauce hier, maître Marie-Laurence Spain a affirmé que la preuve présentée par la couronne est surtout circonstancielle et qu'un décès accidentel ou naturel demeure possible, tout comme la thèse d'un suicide. De son côté, la poursuite soutient qu'elle n'a pas à rejeter toutes les hypothèses aussi irrationnelles que fantaisiste qui pouvait être soumise par la défense. Et un adolescent de 12 ans a été arrêté en lien avec un incendie survenu le 12 mai dernier à l'école Louis-Albert Vachon de Saint-Frédéric. Selon la Sûreté du Québec, des bacs de récupération situés à l'extérieur de l'établissement avaient été entièrement détruits par les flammes et l'extérieur de l'école a été endommagé sans que la structure ne soit atteinte. Le dossier sera transmis au directeur des poursuites criminelles et pénales qui déterminera si des accusations seront déposées. Voilà, c'est ce qui complète. 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
2: Ben salut tout le monde, bon vendredi. Je suis très content de vous amener en musique vers un beau week-end. Surtout content de vous parler du match du Canadien hier.
3: Ben, je comprends donc.
2: Sylvain Caron qui porte fièrement son chandail
3: ben oui,
2: de
3: ben
2: Nick.
3: Ben oui, ben oui, ben oui, faut en profiter.
2: Capitaine, et moi qui porte fièrement le chandail de mon ami Aurel Joliat. qui a gagné la coupe.
3: Il doit avoir des trous dans ton gilet de laine. Parce que...
2: qui a gagné quelques coupes Stanley au milieu des années 30.
3: Ah, mais tu n'as à peine d'être né.
2: Ben oui, c'est mon ami. C'était mon ami Aurel Joliat. Hey, quel match il y a,
3: belle victoire. Mais là, par contre, faut faire attention parce que les Hurricanes, c'est sûr et certain qu'on va revenir peut-être à ses bonnes habitudes du jeu un petit peu plus hermétique parce que disons qu'on a laissé beaucoup de place aux attaquants du Canadien hier pour on a payé le prix.
2: Eh bien, exactement. On va revenir sur ce match dans le show d'aujourd'hui. On écoute tout de suite Yes avec Owner of a Lonely Heart, le meilleur de la musique. C'est toujours ici à Oh!

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1: Ben, le hit marquant aujourd'hui appartient à la formation de Smiths. Pourquoi? Ben, c'est que le 22 mai, comme aujourd'hui, mais en 1959, la naissance du chanteur, auteur, compositeur Stephen Morrissey, tout simplement appelé Morrissey généralement,
2: oui.
1: Membre des Smiths. Et lui, c'est un végétalien convaincu. Il a déjà annulé un show dans un festival extérieur
2: okay.
1: Parce que ça sentait le charcoal.
2: Ben voyons donc.
1: Il serait malheureux chez nous, je te jure.
2: Et Seigneur.
1: Et lui ne mange rien ou ne boit rien d'un aliment qui a eu une maman.
2: Et mais là, on parle d'une tendance quand même qui date d'une certaine époque.
1: Ouais.
2: Là, aujourd'hui, c'est quand même en vogue.
1: Lui, c'est un féroce végétalien. On écoute The Smiths avec How Soon Is Now, le meilleur de la musique. C'est toujours ici, à O.
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0: Ben ici, c'est toujours le meilleur de la musique sur le réseau Arsenal Media, le plus grand radiodiffuseur au Québec. On a un quart d'heure non-stop devant nous avec, entre autres, les Red Hot Chili Peppers et Metallica. Ça va commencer avec Led Zeppelin, Black Dog, Sylvain Caron, on va nous partir ça tantôt. C'est quoi le rôle de Sylvain dans le show-là?
1: Ben, c'est parce que c'est pas compliqué. Moi, je fais juste peser ses pitons pour dire deux, trois niaiseries dans le show.
0: Oui, mais il y a aussi que tu me dis souvent, Richard, touche pas à Richard.
1: Non, mais ça, c'est un fait, par exemple. Ne touche à rien. Vous savez que Richard...
0: Ça pourrait exploser.
1: ...est un informaticien de renom. Seigneur.
0: Fait que j'ai pas le droit de toucher à rien.
1: Non, alors, non, sinon on va avoir des problèmes. Même que ton cellulaire, mais ton cellulaire, t'es pas pire.
0: Oui, attends.
1: Okay, en touche non pas.
0: Black Dog, dans un instant, au meilleur de la musique.
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2: 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The Doors avec Light My Fire. Je reviens au rôle de Sylvain Caron dans ce show-là ici. Hey, Sylvain, qui a une collection de chandails de hockey. Un peu plus, c'était celui de la victoire aujourd'hui.
3: J'ai le T-shirt de la victoire, okay. Mais je n'ai pas le gilet vraiment officiel de la victoire. Écoute, on travaille là-dessus. La NFL, j'en ai pas mal. Ben, t'es ouais, quand même à constater. Ouais.
2: J'ai vu ta collection. Hey, explique-moi quelque chose en 30 secondes. Non, mais écoute, les Hurricanes gagnent 8 matchs de suite, ne donnent jamais plus de 2 buts par match. Exact. Et après la première période, hier, c'était 4-1 Canadien de Montréal. Qu'est-ce qui s'est passé?
3: Ben, écoute, il y a deux choses. Le repos peut-être a été pas si bénéfique que ça pour les Hurricanes, qui d'ailleurs se sont fait jouer un tour après leur premier but. Finalement, le but de Cole Caulfield a changé la donne.
2: Ouais.
3: Le jeu s'est ouvert et lorsqu'on donne de l'espace aux joueurs du Canadien, surtout au premier trio, ben on en a profité hier, puis ça a été le cas, mais comme je le mentionnais en début d'émission, ça devrait changer dès demain soir. Bon. Et ceux qui sont amenés tantôt, Richard, il y a une nouvelle chanson ou une chanson qui date de plusieurs années.
2: Ils ont trouvé ça dans les voûtes de d'Offenbach. C'était enfoui dans un garde-robe à quelque part. Et ça sort ces jours-ci, d'ailleurs, cette chanson-là. Ben, après le show, on s'en va à microbrasserie puis on en prend 2 autres.
3: Oh, et donc.
2: 2 autres bières. Offenbach, le meilleur de la musique, c'est toujours ici, à O.
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1: Ben, c'était Daniel Boucher avec la Disease. Ça conclut ce show radio. Nous, on est là dimanche matin.
2: Sans faute. Sans faute. C'est une belle tradition. Les gens aiment tellement ça. La semaine qu'on décide de vous réveiller le dimanche matin.
1: Et Canadiens jouent demain soir en Caroline.
2: Ouais, exactement. À suivre. Et ce soir, ben, pour les amateurs de hockey, il y a toujours ce match, le deuxième match de la série entre l'Avalanche et Colorado qui tire de l'arrière. Surprise.
1: Oui, très surprise.
2: Face aux Golden Knights de Las Vegas.
1: Merci, Sylvain Caron, à la production de ce show radio. Moi, je vous suggère de rester à l'écoute des stations hautes du réseau Arsenal Média parce qu'ici, c'est toujours la meilleure de la musique. Bon week-end, tout le monde. Salut.
3: Bye.
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11: Bonjour, ici Benjamin Aubert. Voici vos actualités. Chimé Baraka Saïba a été condamné à la prison à perpétuité sans possibilité de libération conditionnelle avant 10 ans pour le meurtre au premier degré de Daphné Jolivet, survenu en octobre 2023 à Québec. Le juge José Réaume a imposé une peine applicable aux adultes, estimant qu'une sanction en vertu du régime jeunesse n'était pas suffisante. Les faits se sont déroulés dans le quartier Maizeray, alors que la victime, âgée de 19 ans, avait été agressée dans le sous-sol de la résidence familiale. Quatre cadets de Sainte-Marie et de Saint-Joseph-de-Beauce ont reçu des médailles honorifiques du député fédéral de Beauce, Jason Groslo, pour leur courage lors de la tragédie survenue à Sainte-Rose-de-Watford en mars dernier. Marianne Felto, Michael Giguère, Geneviève Labbé et Hugo Pelletier ont été récompensés pour leur sang-froid et leur entraide après l'accident d'autobus qui avait coûté la vie au jeune Xavier Landry-Rousseau, âgé de 13 ans. L'accident survenu sur une route glacée avait aussi fait plusieurs blessés. Voilà, c'est ce qui complète. 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
2: Hello, hello, bon début d'après-midi. Olivier Poitras qui vous retrouve en ce vendredi 22 mai, dernière journée de la semaine. Un plaisir de vous retrouver et de passer les prochaines heures, ben oui, en votre compagnie parce qu'on est ensemble jusqu'à 16h jusqu'au Party Rock. Mais on se retrouve dans le Party Rock jusqu'à 19h. Dans les prochaines, la musique de Tame Impala, ça s'en vient. Walk the Moon également, on part ça avec Miles Smith et Neil Horan. Drive safe. Bon vendredi.

excellente. On l'entend de plus en plus sur nos ondes et elle fait partie du top 5 des chansons les plus chasamées. Avec raison. C'est Tame Impala qui s'en vient sur nos ondes avec Dracula. Le meilleur de la musique, c'est ici, à O.

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1: 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Eh bien, chaque semaine, ou presque chaque jour même, nos animateurs qui reçoivent des chroniqueurs différents, des gens qui viennent en studio vous parler, que ce soit de leur travail, parler d'événements, parler de sport, parler de voyage, parler de... Bon, vous avez des chroniqueurs assez intéressants, des entrevues intéressantes qui se retrouvent sur notre site web, que ce soit pour les 100 000 matins, que ce soit dans le trafic, que ce soit des moments radio que vous avez manqué, vous avez tout ça. D'ailleurs, aussi bonne façon de pouvoir nous écouter en ligne, partout, en tout temps. C'est peut-être ce que vous faites présentement. Salutations à vous. Dans les prochaines minutes, qui s'en vient, la musique de Somber avec Homewrecker. Un gros merci d'être là.
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Et on poursuit ça jusqu'à 16h. Le meilleur de la musique, Olivier Poitras qui vous accompagne. Shaboozy avec Bar Song. Tipsy, ça s'en vient dans les prochaines. Pour l'instant, c'est Fuseau, Dub Silence et Adamo.

0: Levez la main si vous aviez prédit une victoire écrasante du Canadien de Montréal hier contre les Hurricanes. Moi, non. J'avais prédit une victoire du Canadien, mais peut-être pas écrasante à ce point-là. 6-2, la marque finale. Vous allez me dire, c'est vrai, les Hurricanes étaient peut-être rouillés après une douzaine de jours d'inactivité. Même chose pour le gardien de but, Frederick Anderson. Mais la bonne nouvelle, c'est que je pense que le Canadien a semé le doute dans la tête des Hurricanes, puis c'est ce qu'il fallait. Match numéro 2, demain soir, en Caroline. Est-ce que le Canadien peut rentrer à Montréal en avance 2-0? On va le souhaiter. Alex Warren s'amène au retour.
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1: Bonjour, ici Benjamin Aubert. Voici vos actualités. Chimay Baraka Saïba a été condamné à la prison à perpétuité sans possibilité de libération conditionnelle avant 10 ans pour le meurtre au premier degré de Daphné Jolivet, survenu en octobre 2023 à Québec. Le juge José Réaume a imposé une peine applicable aux adultes, estimant qu'une sanction en vertu du régime jeunesse n'était pas suffisante. Les faits se sont déroulés dans le quartier Maizeray, alors que la victime, âgée de 19 ans, avait été agressée dans le sous-sol de la résidence familiale. Quatre cadets de Sainte-Marie et de Saint-Joseph-de-Beauce ont reçu des médailles honorifiques du député fédéral de Beauce, Jason Groslow, pour leur courage lors de la tragédie survenue à Sainte-Rose-de-Watford en mars dernier. Marianne Felto, Michael Giguère, Geneviève Labbé et Hugo Pelletier ont été récompensés pour leur sang-froid et leur entraide après l'accident d'autobus qui avait coûté la vie au jeune Xavier Landry Rousseau, âgé de 13 ans. L'accident, survenu sur une route glacée, avait aussi fait plusieurs blessés. Voilà, c'est ce qui complète. 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

sortait. Est-ce que vous l'avez écouté? C'est excellent. Le bon Luke Combs qui est en pleine tournée et qui s'en vient sur nos ondes avec son hit de 2025, Back in the Saddle, le meilleur de la musique à haut.

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1: Ça y est, la saison des terrasses est officiellement lancée un peu partout à travers la province. Et là, je sais, il y a du monde qui se réjouissent de tout ça. Je pense que tout le monde se réjouit de ce moment-là de l'année. Ça fait tellement du bien. Salutations aux gens qui peut-être sont en route vers le centre-ville de Montréal. Peu importe où vous êtes, où au Québec. Je sais qu'il y a plusieurs personnes qui vont se déplacer en ville en fin de semaine. Ça va brasser pas mal. Déjà, il y a le Grand Prix de Formule 1. Beaucoup de gens qui sont du Grand Prix. C'est quoi? C'est les qualifications de la sprint cet après-midi. Vous avez la course sprint et les qualifications samedi. Le Grand Prix dimanche. Il y a le Canadien de Montréal qui est en action. Les bars présentent les matchs. Bref, ça bouge. Youngblood, Zombie, ça s'en vient dans les prochaines. Restez là.

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1: 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Et évidemment, vous avez les grands bazous avec Richard Z. Sirois chaque dimanche à 9h. 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Dans les prochaines minutes, on s'offre Matt Mason avec Downstairs. Ça s'en vient, bougez pas.
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16: Bonjour, ici Benjamin Aubert. Voici vos actualités. Chimé Baraka Saïba a été condamné à la prison à perpétuité sans possibilité de libération conditionnelle avant 10 ans pour le meurtre au premier degré de Daphné Jolivet, survenu en octobre 2023 à Québec. Le juge José Réaume a imposé une peine applicable aux adultes, estimant qu'une sanction en vertu du régime jeunesse n'était pas suffisante. Les faits se sont déroulés dans le quartier Maizeray, alors que la victime, âgée de 19 ans, avait été agressée dans le sous-sol de la résidence familiale. Quatre cadets de Sainte-Marie et de Saint-Joseph-de-Beauce ont reçu des médailles honorifiques du député fédéral de Beauce, Jason Groslo, pour leur courage lors de la tragédie survenue à Sainte-Rose-de-Watford en mars dernier. Marianne Felto, Michael Giguère, Geneviève Labbé et Hugo Pelletier ont été récompensés pour leur sang-froid et leur entraide après l'accident d'autobus qui avait coûté la vie au jeune Xavier Landry Rousseau, âgé de 13 ans. L'accident survenu sur une route glacée avait aussi fait plusieurs blessés. Voilà, c'est ce qui complète. 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

amateurs de musique des années 90 vont reconnaître ce hit aux toutes premières notes. 1992, le band House of Pain avec Jump Around. C'est ce qu'on s'offre à l'instant. Je vous souhaite un bon vendredi. Merci d'être branché à haut.

0: Dans quelques minutes, à compter de 16h, on aura les plus grands classiques rock des années 80, 90, 2000 jusqu'à aujourd'hui. Ce sera le Party Rock, oui, à compter de 16h. Et nous ici, bon, on n'a pas fini, on poursuit dans les prochaines minutes. Il y aura la musique de Pink, ça s'en vient avec Raise Your Glass. Également, oh, vous l'aimez celle-là, fera partie du Top 15 ou du Hit 15 de Chuck demain matin. La nouveauté de Scooter Gas avec Ricardo. Et bien sûr, je pense que c'est notre artiste chouchou sur nos ondes. Et l'artiste chouchou de bien des gens, il sera du côté d'Oceaga d'ailleurs au mois d'août. Somber s'amène dans les prochaines minutes avec Undress. Je vous souhaite un bon vendredi. Merci d'être branché à haut.
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1: Ben, ce sera le début du week-end pour bien des gens dans les prochaines minutes. Salutations à ceux et celles qui sont sur le point de terminer leur journée de travail. Peut-être ceux qui l'ont déjà terminé aussi. Un gros merci d'être branché sur les ondes de haut. On poursuit ça avec le Party Rock dans les prochaines minutes. Et bien sûr, on sera ensemble jusqu'à 19h. D'ici là, je vous souhaite un bon vendredi. Un gros merci d'être branché à haut. On se reparle dans quelques minutes.
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6: Bonne fin de journée, ici Benjamin Aubert, voici vos actualités. Chimay Baraka Saïba a été condamné à la prison à perpétuité sans possibilité de libération conditionnelle avant 10 ans pour le meurtre au premier degré de Daphné Jolivet, survenu en octobre 2023 à Québec. Le juge José Réaume a imposé une peine applicable aux adultes, estimant qu'une sanction en vertu du régime jeunesse n'était pas suffisante. Les faits se sont déroulés dans le quartier Maizeray, alors que la victime, âgée de 19 ans, avait été agressée dans le sous-sol de la résidence familiale. Quatre cadets de Sainte-Marie et de Saint-Joseph-de-Beauce ont reçu des médailles honorifiques du député fédéral de Beauce, Jason Grollo, pour leur courage lors de la tragédie survenue à Sainte-Rose-de-Watford en mars dernier. Marianne Filteau, Michael Giguère, Geneviève Labbé et Hugo Pelletier ont été récompensés pour leur sang-froid et leur entraide après l'accident d'autobus qui a coûté la vie au jeune Xavier Landry Rousseau, âgé de 13 ans. L'accident, survenu sur une route glacée, avait aussi fait plusieurs blessés. Un conducteur a été grièvement blessé cet après-midi après avoir fait une sortie de route sur la route 281 à Saint-Raphaël. Selon la Sûreté du Québec, l'homme qui était seul à bord aurait dévié de sa voie pour une raison inconnue avant de faire plusieurs tonneaux. L'aide des pompiers a été nécessaire pour le sortir de son véhicule puisqu'il est demeuré coincé à l'intérieur. Un policier spécialisé en enquête collision doit se rendre sur les lieux pour établir les causes et circonstances de l'accident. Et enfin, un adolescent de 12 ans a été arrêté en lien avec un incendie survenu le 12 mai dernier à l'école Louis-Albert Vachon de Saint-Frédéric. Selon la Sûreté du Québec, des bacs de récupération situés à l'extérieur de l'établissement avaient été entièrement détruits par les flammes et l'extérieur de l'école a été endommagé sans que la structure ne soit atteinte. Le dossier sera transmis au directeur des poursuites criminelles et pénales qui déterminera si des accusations seront déposées. Voilà, c'est ce qui complète. 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
3: Oh. Hello, hello! Bon vendredi, Olivier Poitras qui vous retrouve dans le Party O. Le Party Rock, oui, jusqu'à 19h, les plus gros classiques rock des années 80, 90, 2000, jusqu'à aujourd'hui. Bien content de vous savoir là et de vous retrouver. On a dans les prochaines minutes, ouais, des gros hits pour vous. Aerosmith avec Walk This Way, ça s'en vient. Les Rolling Stones, Sympathy for the Devil. Better Than Ezra avec Good. On aura American Others avec The Best Day of My Life. Linkin Park avec Numb. Et on parle là, The Offspring, Why Don't You Get a Job, bon party à haut.

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1: Eh ben, salutations à tous ceux et celles qui peut-être sont dans leur voiture en ce moment, qui ont terminé leur journée de travail, ou les autres qui terminent bientôt. Un gros merci d'être branchés sur nos ondes. Comment vous allez débuter votre week-end? De quelle façon vous profitez de votre soirée? Ben, peut-être branché ici avec les plus gros hits rock des dernières années. Lenny Kravitz dans les prochaines, Van Halen, Coldplay, U2, Fall Out Boy. Et ça sonne les vacances avec Green Day au retour.

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Première fois que j'ai entendu parler de ce band-là, c'était grâce à Musique Plus. Et l'autre fois, c'était dans une certaine Saint-Jean-Baptiste. Bonne affaire, ils donnent tout un show. Les vulgaires machins, avec puissant fond. Bon vendredi.

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1: Vous savez, la musique, c'est des histoires de reprises parfois. Hein? Il y en a eu beaucoup au cours des dernières années. Des chansons reprises par différents artistes, d'autres qui fonctionnent et d'autres qui fonctionnent peut-être un peu moins. Il y en a une qui a été un grand succès au début des années 2000, en 2001, par Alien on Farm, qui reprenait une chanson de Michael Jackson. Et c'est ce qu'on s'offre dans les prochaines minutes avec Smooth Criminal. Restez là.
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10: Bonne fin de journée, ici Benjamin Aubert, voici vos actualités. Chimé Baraka Saïba a été condamné à la prison à perpétuité sans possibilité de libération conditionnelle avant 10 ans pour le meurtre au premier degré de Daphné Jolivet, survenu en octobre 2023 à Québec. Le juge José Réaume a imposé une peine applicable aux adultes, estimant qu'une sanction en vertu du régime jeunesse n'était pas suffisante. Les faits se sont déroulés dans le quartier Maizeray, alors que la victime, âgée de 19 ans, avait été agressée dans le sous-sol de la résidence familiale. Quatre cadets de Sainte-Marie et de Saint-Joseph-de-Beauce ont reçu des médailles honorifiques du député fédéral de Beauce, Jason Groslo, pour leur courage lors de la tragédie survenue à Sainte-Rose-de-Watford en mars dernier. Marianne Filteau, Michael Giguère, Geneviève Labbé et Hugo Pelletier ont été récompensés pour leur sang-froid et leur entraide après l'accident d'autobus qui a coûté la vie au jeune Xavier Landry Rousseau, âgé de 13 ans. L'accident, survenu sur une route glacée, avait aussi fait plusieurs blessés. Un conducteur a été grièvement blessé cet après-midi après avoir fait une sortie de route sur la route 281 à Saint-Raphaël. Selon la Sûreté du Québec, l'homme qui était seul à bord aurait dévié sa voie pour une raison inconnue avant de faire plusieurs tonneaux. L'aide des pompiers a été nécessaire pour le sortir de son véhicule puisqu'il est demeuré coincé à l'intérieur. Un policier spécialisé en enquête collision doit se rendre sur les lieux pour établir les causes et circonstances de l'accident. Et enfin, un adolescent de 12 ans a été arrêté en lien avec un incendie survenu le 12 mai dernier à l'école Louis-Albert Vachon de Saint-Frédéric. Selon la Sûreté du Québec, des bacs de récupération situés à l'extérieur de l'établissement avaient été entièrement détruits par les flammes et l'extérieur de l'école a été endommagé sans que la structure ne soit atteinte. Le dossier sera transmis au directeur des poursuites criminelles et pénales qui déterminera si des accusations seront déposées. Voilà, c'est ce qui complète. 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

Et cette chanson-là va rester pour la plupart des Québécois un grand classique sorti en 1997. Et que dire du film qui a été numéro un des palmarès, qui avait même battu Titanic à l'époque, imaginez-vous. Éric Lapointe avec les Boys.

0: garder son esprit libre, trouver un peu d'équilibre. 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
2: 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Dans les prochaines minutes, la musique d'Oasis, Don't Look Back in Anger.
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1: Oh. On a eu droit à tout un match hier entre le Canadien de Montréal et les Hurricanes de la Caroline. Hein? Qui s'attendait à une victoire de 6-2? Honnêtement, peut-être qu'on s'attendait à une victoire du Canadien. Pourquoi? Parce que les Hurricanes allaient être rouillés. OK, peut-être, oui. Mais le Canadien a appliqué un plan de match parfait. Et si on continue comme ça, la série ne durera pas longtemps. Tant mieux. Les White Stripes s'amènent au retour avec Seven Nation Army. Restez là.
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9: Bonsoir, ici Benjamin Aubert. Voici vos actualités. Chimé Baraka Saïba a été condamné à la prison à perpétuité sans possibilité de libération conditionnelle avant 10 ans pour le meurtre au premier degré de Daphné Jolivet survenu en octobre 2023 à Québec. Le juge José Réaume a imposé une peine applicable aux adultes, estimant qu'une sanction en vertu du régime jeunesse n'était pas suffisante. Quatre cadets de Sainte-Marie et de Saint-Joseph-de-Beauce ont reçu des médailles honorifiques du député fédéral de Beauce, Jason Groslot, pour leur courage lors de la tragédie survenue à Sainte-Rose-de-Watford en mars dernier. Marianne Filteau, Michael Giguère, Geneviève Labbé et Hugo Pelletier ont été récompensés pour leur sang-froid et leur entraide après l'accident d'autobus qui avait coûté la vie au jeune Xavier Landry-Rousseau, âgé de 13 ans. Et un conducteur a été grièvement blessé cet après-midi après avoir fait une sortie de route sur la route 281 à Saint-Raphaël. Selon la Sûreté du Québec, l'homme qui était seul à bord aurait dévié de sa voie pour une raison inconnue avant de faire plusieurs tonneaux. Voilà, c'est ce qui complète. Pour d'autres manchettes, consultez mabosse.com.

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On peut-tu appeler ça un hit, hein? La musique de Yellow Card et Good Charlotte avec Bedroom Poster. Et ça aussi, ça en a été tout un en 2004. Et c'est un One Hit Wonder de Rasmus, un band de Finlandais avec In the Shadow à O.

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1: Si vous êtes en déplacement pour vous retrouver du côté de Montréal en fin de semaine, salutations, mais surtout courage. Courage à ceux et celles qui vont passer le week-end en ville. Salutations, tu sais, si vous allez au Grand Prix de Formule 1, je peux comprendre, mais si c'est seulement pour aller passer un week-end là-bas, il y a du monde et il n'y a pas de place. Non. ACDC, ça mène dans les prochaines souvenirs de 79 avec Highway to Hell. Oh!

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2: Bonsoir, ici Benjamin Aubert. Voici vos actualités. Chimay Baraka Saiba a été condamné à la prison à perpétuité sans possibilité de libération conditionnelle avant 10 ans pour le meurtre au premier degré de Daphné Jolivet survenu en octobre 2023 à Québec. Le juge José Réaume a imposé une peine applicable aux adultes, estimant qu'une sanction en vertu du régime jeunesse n'était pas suffisante. Quatre cadets de Sainte-Marie et de Saint-Joseph-de-Beauce ont reçu des médailles honorifiques du député fédéral de Beauce, Jason Groslo, pour leur courage lors de la tragédie survenue à Sainte-Rose-de-Watford en mars dernier. Marianne Felto, Michael Giguère, Geneviève Labbé et Hugo Pelletier ont été récompensés pour leur sang-froid et leur entraide après l'accident d'autobus qui avait coûté la vie au jeune Xavier Landry Rousseau, âgé de 13 ans. Et un conducteur a été grièvement blessé cet après-midi après avoir fait une sortie de route sur la route 281 à Saint-Raphaël. Selon la Sûreté du Québec, l'homme qui était seul à bord aurait dévié de sa voie pour une raison inconnue avant de faire plusieurs tonneaux. Voilà, c'est ce qui complète. Pour d'autres manchettes, consultez maboss.com.

On est vendredi soir, 22 mai 2026. C'est un plaisir de passer la soirée en votre compagnie, bien branchée à votre radio en Beauce. Je m'appelle Mathieu Guimond. Au milieu de l'émission de ce soir, un petit coup d'œil aux différentes activités qui s'en viennent dans la région au cours de la fin de semaine. On a des économies à vous proposer. Puis même, un coup d'œil un peu plus loin vers différentes activités qui s'en viennent. Entre autres, Beauceville qui a dévoilé sa programmation estivale du 5 juin au 25 août. Très intéressant les shows qui vont vous être proposés. Je vous en parle un peu plus tard ce soir. Hey, je veux saluer toute l'équipe du bureau du député fédéral Jason Groslot, député fédéral de la Beauce, qui sont bien branchés, fidèles au poste à votre radio. D'ailleurs, vous autres, en ce vendredi soir, il se passe quoi pour vous ce soir et en fin de semaine? Via nos réseaux sociaux, notre site web, vous pouvez nous appeler, nous texter. On aime prendre de vos nouvelles. Qu'est-ce qui se passe de bon pour vous en fin de semaine?

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Bon, qu'est-ce qui se passe en Beauce en fin de semaine? Y a-t-il des activités qui sont à signaler? Y a-t-il des spectacles que vous devez absolument aller voir? Ben, y a un site web qui répond à toutes ces questions-là. C'est destinationbeauce.com. C'est l'endroit pour vous tenir au courant sur les différents événements, les festivals, les spectacles qui s'en viennent aux quatre coins de la région durant toute l'année. Entre autres, je veux saluer ceux et celles qui sont du côté de Sainte-Marie. Spectacle de Sylvie Hainaut ce soir, sinon demain. Ah, ben là, vous avez le choix. L'humour à Saint-Georges ou la musique country à Sainte-Marie. Vous choisissez. À Saint-Georges, c'est Patrice Lécuyer qui vient nous présenter un spectacle après seulement 32 ans d'absence sur scène. Il y a bien des affaires à nous raconter, Patrice Lécuyer. Et sinon, demain, du côté de Sainte-Marie, c'est les Country Boys qui sont en spectacle. Un hommage aux chansons de Alan Jackson, Garth Brooks, Brad Paisley, George Strait. Des gars qui ont fait la pluie et le beau temps dans la musique country des années 90. Alors, pour savoir quels sont

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